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C'est le seul municipe de population de village de Molar. Je dis ça parce que très souvent, des fois, beaucoup de villages dans des endroits un peu éloignés regroupent aujourd'hui des petites, disons, annexes des villages qui ont été très souvent des fois des petits villages aussi importants pratiquement jusqu'à une certaine époque, mais avec des peuplements, des gens, parce que les gens sont partis en ville pour travailler ou ils se sont expatriés dans des autres régions. Il y a beaucoup de ces petits villages qui restent peut-être 10 personnes, 15 personnes, d'autres qui restent plus personne encore aujourd'hui, mais ils sont tous agrégés ou disons sont annexés à un village un peu plus grand du tour, ce qui fait que ça permet de maintenir, disons, sur la carte encore tous ces village qui a une histoire assez importante. 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Je vous ai dit, chez nous, dans l'ensemble des pays catalans, très souvent, des fois, on participe à la fête à 100%. On attend avec impatience qu'arrive le jour de la fête pour pouvoir y participer. Et dès qu'elle est finie, on s'en va au village de côté pour participer à sa fête aussi. Alors, ce qui fait que très souvent, des fois, on se déplace de fête en fête pour pouvoir vivre et pouvoir apporter notre aide et notre aide morale. 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

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Une fête que j'aime beaucoup aussi, c'est un souper de confraternité avec les gens et danse, ce qui fait que tout le village se retrouve pratiquement. 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Mais il faut se mettre dans l'ambiance des gens, l'ambiance, bon, pas tellement loin encore. Hein. 40 ans en arrière, c'était pas comme maintenant. Hein. Et les gens, ils attendaient ces fêtes traditionnelles à l'intérieur du village qui leur permettaient, disons, de participer énormément à quelque chose que dans toute l'année, n'avaient pas l'habitude. Hein.

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3: Adiciats, aujourd'hui, les mots décrivant donc plus qu'un défrichement. Donc, les mots décrivant plus qu'un défrichement. L'herbe, donc, qui vient du latin eremus, désert, signale une terre où rien ne pousse, une lande ou un désert. Dans tous les cas, une terre improductive. Souvent graphié avec un H initial qui n'est pas étymologique, il a donné, entre autres, l'herbe du côté de Fossergue dans le Tarn, ou le bois de l'air, des formations évidentes lorsque le son n'a plus été compris, à Grazac dans le Tarn, le Pejler en Bialet, et certainement la plupart des Bel-Air du Tarn, et des autres départements, l'herbe dans l'Ariège ou herbe du côté d'Auroux en Lozère, grand herbe du côté de Béziers et avec un suffixe augmentatif, l'hermas du côté de Val-Flonès dans l'Hérault. Largement représenté dans les domaines français et franco-provençal et continuateur du latin Eissartum, Eissar en occitan, terre récemment écoubée ou défrichée, n'apparaît que de façon sporadique dans la microtoponymie de la zone étudiée. Il n'est pas employé dans le lexique courant et n'a pas donné de nom de paroisse. On relève seulement dans l'Ariège des lieux dits Échard ou Échard ou Échergue, dans l'Hérault Lissard, Saint-Paul de Valmal ou Issert du côté de La Roque, Lissard de Louis d'Or du côté de Péguerolles de Buège ou Les Issert du côté de Saint-Jean de la Blaquière par exemple. Saint-Gérard d'Armissard du côté de Lille dans le Tarn serait selon Nègre un herbe Issart, une langue défrichée. Le terme générique enfin, Landre du gaulois Landa, si productif dans tout l'ouest de la France, existe dans les parlers languedociens, mais sa présence dans la toponymie est plus discrète. Aucun nom de paroisse répertorié, seulement des lieux dits comme la Landelle du côté de Sorèze dans le Tarn ou la Landette du côté d'Ambialet de Coufoulens dans le Tarn ou Landette du côté de cette livrade dans Lot-et-Garonne et la Lande du côté de Saint-Nazaire de la Darès dans l'Hérault. Voilà, c'est tout pour aujourd'hui. Alcop Kevin pour d'autres mots. Adiciats.
2: C'était Terre et Village d'Oc, en collaboration avec le Conseil régional Midi-Pyrénées, d'après l'ouvrage de Bénédicte et Jean-Jacques Fénier, Toponymie Occitane, publié aux éditions Sud-Ouest.
4: Bon, la chose qui vient est spécialement...

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0: Une émission de Gérard Zucchetto pour RCF Pays d'Aude, Trouba, nos limites. Trouba, c'est limité. Trouba, c'est une limite. Bonjour à tous. Aujourd'hui, nous sommes avec Henri Deissol, Franck Bardou et le comédien Jean-Michel Hernandez. Henri Deissol, la vie n'est pas un poème.
1: La vie n'est pas un poème, non. De même que quand on est devant la nature, on se dit qu'elle n'est pas là pour qu'on la peigne. Elle est là pour qu'on la vive. Et la vie, c'est de même. On doit se plonger dedans. Et par contre, je crois que dans le rapport à la vie, là, il y a peut-être quelque chose à faire avec les mots, parce qu'ils permettent de s'y retrouver, de trouver le sens, de trouver la force, de trouver un équilibre intime, de trouver le rapport aux autres, pour se partager. Moi, j'arrive à écrire dans le rapport à la vie. Et donc, oui, j'ai intitulé, et dans le dernier recueil paru chez Trouba Vox, « Ma vie n'est pas un poème », parce que, justement, il est écrit dans le rapport à la vie. C'est une espèce de dialogue entre le fort intérieur et la vie. Et je crois que beaucoup de choses se passent là, qui, en tout cas en ce qui me concerne, qui peuvent entrer en résonance avec le fort intérieur des gens qui sont autour de moi, des gens avec qui je partage la poésie, en particulier dans la lecture publique.
0: Franck Bardou, bonjour.
2: Bonjour.
0: Kusianats, Franck Bardou.
2: Eh bien, quand c'est perdre une personne qui nous est chère, quand on perd quelqu'un qui nous est cher, toute la face de la mort sociale, sociétale et personnelle, individuelle, vient nous frapper contre le dos. Et ça rend un peu hargneux. Il m'a poussé, non pas des ailes, mais des poèmes, qui m'ont dit de gueuler ce que j'avais dans le ventre. Et au lieu de m'apitoyer sur mon sort, d'abandonner comme tous ceux qui ont un deuil à faire, j'ai regardé le peuple abandonné par ses élites et j'ai transformé mon désespoir personnel en détresse sociale qui n'a pas manqué, l'actualité en parle, d'advenir bien peu de temps après.
0: Donc, présentant à qui tout le livre qui s'appelle Ocasudo Alphonse del Tint.
2: La chute au fond du temps.
0: Nous tournerons par là. Jean-Michel Hernandez, bonjour.
1: Bonjour, comment Gérard Zucchetto.
0: Comment ça va?
1: Oui, bien. Pas mal ce matin.
0: Les poèmes dans ta voix.
1: Je t'écoute, je les découvre ce matin avec beaucoup de plaisir, certes, de joie même. Moi, je suis un peu un peu dans le pâté, il faut le dire, tu vois, en direct, parce que je découvre les poèmes, que c'est, on est au matin. Donc, Franck, si j'ai fait peut-être un service un petit peu hasardeux de tes textes, tu ne m'en tiendras pas rigueur. Mais c'était pour les faire partager, c'est un vrai plaisir pour nous, comédiens, de découvrir évidemment des choses qui sont aussi des choses nouvelles, dans le sens plus des chemins de traverse. Comme tu aimes bien les fréquenter, toi, Gérard, que la grande édition dont qu'on nous médiatise énormément, quoi. C'est là où il y a le plus de saveur et le plus de force.
0: Il arrive rarement, certes, mais de façon opportune, que la grande édition présente aussi de grands poètes.
1: Ah oui, Manu, bien sûr.
0: Henri, en Corse, où tu vis, tu es sur une île, certes, très fréquentée, très touristique, mais... Et j'ai l'impression que dans ton écriture, tu regardes le monde de loin. Est-ce que ça a une influence sur ton écriture?
1: Énormément. C'est-à-dire, on ne peut pas... moi, je fais partie des poètes corses. Je suis dans l'anthologie des poètes corses. Et pourquoi? Parce que quand on vit dans un tel lieu, on est immergé dans une réalité très puissante, qui arrive vraiment à orienter l'écriture. Quand on dit l'insularité, il faudrait dire l'isolement. Alors il existe dans la société moderne, même dans les villes surpeuplées, des situations d'isolement. Ben c'est ça, en réalité c'est ça, parce que le tissu social corse se défait. On est vraiment en face d'une réalité où cette forteresse-là de résistance par rapport à l'ordre de vie moderne et de solidarité familiale ou sociale, ben, tombe et mise à mal. On a ça, et puis on a la situation géographique. On ne bouge pas aisément pour retrouver des gens de son choix. On est, donc, il y a vraiment une situation d'isolement. Eh bien, je trouve qu'elle est propice à l'écriture. Il y a une souffrance liée à ça qui permet un retour sur soi et une réflexion très particulière. Et dans le même temps, il y a un rapport au pays qui est grandiose, qui est magnifique, on le sait, mais un rapport au pays qui est affectif. Moi, je vis sur Bastia, il m'arrive très souvent d'aller sur le port et de voir les bateaux partir. Comment ne pas écrire un poème fort sur Bastia, mais vécu de l'intérieur, simplement sur ce constat. Le bateau s'en va, et non, je ne prends pas le bateau, quoi. Et je suis là. Et qu'est-ce qui se passe avec ça? Et tiens, tu faisais un spectacle récemment sur Roverdi. Je crois que ça, l'isolement comme ça, et le retour sur soi, il a pu l'exploiter pour son écriture. Je suis un peu dans le même cas. Mmh. Et c'est vraiment d'une grande force. Connaisse dans ce mode d'écriture.
0: Ouais, tu fais référence au poème de Reverdy, Le navire est à quai, qui est un poème sur finalement l'immobilité, avec toujours ce rêve de voyager, de partir de son îlot personnel. Et finalement, le navire est toujours à quai, on ne part pas. Mais le rapport à la langue corse avec ton écriture, est-ce qu'il y en a un?
1: Oui. Parce que, bon, déjà, je suis occitan à la base. Je crois qu'on est dans le même creuset quelque part, c'est la Méditerranée. Il y a de larges points communs entre la langue occitane et la langue corse. Et puis la langue française, telle que je la pratique en tant qu'occitan. Et donc moi, je fais des lectures publiques avec des poètes corses qui sont familiers de ça, qui ont une écriture en même temps... enraciné et en même temps moderne, ça m'intéresse beaucoup, beaucoup. Je crois qu'il faut vraiment faire le pont entre ce qui nous constitue, le passé culturel, la langue, et puis ce que nous vivons et notre projection dans le futur. J'ai partagé avec eux beaucoup, beaucoup de lectures publiques dans des situations pas évidentes, parce que le public n'était pas public universitaire, cultivé, mais par contre, c'était un public sensible à ce que pouvait, à ce que peut porter la langue corse, le propos en situation, en rapport avec la vie, comme je disais. Et ça a vraiment, orienté mon écriture également. J'écris en français, mais au départ de moi, ce que je suis dans le sang, dans ma base culturelle, enfin humaine, qui est occitane, et corse, parce que oui, je vis depuis 1982 en Corse, et je m'y sens bien au plan humain, bien que ce soit très compliqué, mais je m'y sens bien au plan humain parce que c'est la Méditerranée. Et donc, moi, oui, je me revendique comme un poète méditerranéen. Je veux pouvoir... oui, donner une définition large de moi dans mon écriture, parce que tout se rejoint quelque part et tout résonne. Et c'est ça qui est intéressant. Tout résonne ensemble, au départ de la conscience et de ce qu'on est, intimement au profond.
0: Est-ce que tu pourrais nous lire un de ces poèmes de ton recueil, l'avant-dernier recueil, là, donc, La vie n'est pas un poème?
1: Celui-là a pour titre « Quand la vie n'est pas un poème ». Il est un peu générique du recueil, ton dernier paru, avant-dernier. Toutes les pommes sont à terre, les mégots dans les pots de miel, la mort au rat dans les artères et le couteau dans le poumon. Es-tu vivant? Non, ou si peu, le souffle est court, le temps aussi. Quand la vie n'est pas un poème, c'est le sursis de l'égarer, c'est divaguer la vie derrière, dans une allée de cimetière, à la merci des vents de sable qui couchent les coquelicots, ces cannes blanches, pieds qui saignent, et tapis rouges déroulés jusqu'au portail fermé à clé, et c'est pour tous la même peine. Alors, je vous prends à témoin. Dans une colère infinie, je proteste à l'endroit du ciel. Quand la vie n'est pas un poème, je l'écris.
0: Franck Bardou, nous avons évoqué Pierre Reverdy. Un des leitmotifs chez Pierre Reverdy, c'est cette vie où j'ai perdu mon temps. Il emploie souvent. Casudo alfum del tempo. Toi qui explores toujours ce registre de l'inconscient, bien sûr, on sent bien l'influence Nelly et Jung.
2: C'est un titre métaphysique. Il est évident que c'est un titre métaphysique. Si ce n'est pas évident, je l'affirme. Je pense que c'est moins nous qui perdons notre temps que le temps qui nous perd. Le fait d'être inséré, jeté dans le temps, jeté dans l'espace, nous engonce dans des trames de fatalité dont la seule raison d'être d'une posture mystique, sans confession, définie, consiste à s'en détacher émotionnellement autant qu'il soit possible, afin non pas tant de s'en délivrer, ce serait illusoire, que de s'en affranchir émotionnellement, tant cela me fait souffrir. Les récits d'une vie est presque toujours tragique, et les récits de la vie de ceux et celles que j'admire le sont presque toujours nécessairement. En conséquence de quoi, ce monde est une plaie ouverte. Aussi beau soit-il, aussi agréable soit-il parfois de le traverser, la plupart du temps, j'y rencontre, y éprouve et y compatis à la souffrance. C'est pourquoi la plupart de mes poèmes sont des cris désespérés, ou alors je suis passionnément amoureux, et le reste paraît un peu secondaire à ce moment-là. C'est un effet d'optique. Lorsque nous sommes jetés en ce monde, nous tombons, c'est la chute, au fond du temps. À ne pas confondre avec le titre que l'éditeur de Cioran avait probablement exigé à Cioran lorsqu'il avait édité « La chute dans le temps ». S'ils avaient lu ce qu'a écrit Cioran à l'intérieur de ce livre, ils n'auraient pas choisi ce titre, puisque précisément, choir pour lui, c'était se retrouver projeté en dehors de ce ruisseau fatal qui va inexorablement vers l'estuaire et qui est le récit de nos vies. Et regarder la vie avec stupéfaction, posté au bord du fleuve, on se dit « Mais où ils vont tous ? Qu'est-ce qu'ils y trouvent à aller par là ?» Et ils voulaient être hors du temps, pour la bonne raison qu'on tombe dans le temps et que remonter, c'est en sortir.
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1: Trop tard pour espérer.
3: Et trop tard pour choisir sort d'esclave ou d'exclu. Et trop tard pour crier comment tu veux servir, tu veux subir. Avec quel ami? C'est trop tard pour dire que tu veux te perdre en t'épuisant là, toujours plus, en enrichir nul ne sait qui, ni même quoi, ou bien pourquoi. Il est toujours trop tard pour choisir qui crever à t'enrichir en vain, et trop tard pour choisir qui mourir d'enrichir. Que te vaut d'aller riche quand tous les autres autour sont riches autant de toi? Ne sont or ni argent que tel un vil serpent te font ainsi ramper sur la douleur des autres. C'est d'en savoir, c'est d'en avoir plus qu'eux. Le fruit si défendu du jardin oublié qu'il fallait éviter, c'est celui d'avoir ce dont tu priverais les autres à ton profit. Et si tu ne sais plus ni son nom, ni son être, sans l'unique saveur qui mette eau à ta bouche, celle du pur poison qui a fait de ce monde une vallée de larmes, le poison de vouloir plus qu'aura ton voisin, même si cela doit tout détruire à la fin, l'eau, l'air, même la terre et le vent de l'esprit. Or, qui les sauvera de ton vouloir féroce? Pour sauver tout cela, pour sûr, il est trop tard. Regarde, les eaux montent et fondent les glaciers.
4: Jean-Michel, oui. Est-ce qu'on a vraiment besoin de connaître la personne qu'on lit? Ou est-ce que ça suffit pour un comédien, une approche uniquement du texte, à partir du texte?
3: Eh bien oui, c'est-à-dire que quand on a la chance de les connaître et de pouvoir les embrasser, c'est aussi de l'ordre du plaisir de la vie ou de la joie vraiment de partage amical. Mais vraiment, on les connaît, comme tu disais, à travers leurs textes. Et on fait connaissance avec eux dans leurs textes ou à travers leurs textes. Pour dire les merveilleux que nous aimons tous, Federico, García Lorca, par exemple. Miguel, mon oncle, Miguel Hernández. Bon, voilà, par exemple, je les citerai parce que ça...

0: Voilà, cette connaissance se fait, nous, à travers la découverte du texte, ouais. Le plaisir de cette découverte.
1: C'est comme pour les musiciens, finalement. Et surtout, si c'est un texte qui a été écrit il y a très très longtemps, donc il n'y a plus le rapport à l'humain, ou alors c'est le rapport à l'humain à travers l'écriture, uniquement, sur manuscrit, ce qui rend les choses un peu plus sensibles, mais guère plus. Et où l'on doit se faire une idée. Quelquefois, ça peut être une idée fausse.
2: Je crois que une bonne formule pour dire ce qu'on fait quand on écrit, et en fait, oui, pour parler de l'intime de soi à l'intime du lecteur ou de l'auditeur, une bonne formule est parler vrai, ou mentir vrai. Parce que finalement, les mots sont des outils qui sont traîtres. On ne peut pas rendre compte de l'intime de soi, comme je disais, on ne peut pas peindre la nature telle qu'elle est. On est toujours trahi, ou par l'outil, ou par... Et c'est ce qui fait que ça rebondit toujours. On n'écrit jamais le poème universel, le poème définitif. Et c'est tant mieux. Mais on est toujours dans cette quête à travers les mots, de la justesse, de ce qui rend compte de ça. Et cette quête, oui, elle est vaine, on est trahi. Mais en même temps, c'est un jeu qui permet, voilà, d'aller chercher l'autre, et oui, de parler vrai, de mentir vrai. Donc je crois que réellement, on est au cœur des choses avec les mots, surtout la poésie.
1: Nous retrouverons Henri Deissol, Franck Bardou et Jean-Michel Hernandez dans notre prochaine émission, Le pouvoir des mots.

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1: Bonjour à toutes et tous. Nous sommes ensemble, Loïc, Hervé et Ginou, pour vous expliquer toujours plus ce que nous faisons à SOS Méditerranée. Dès la création de SOS Méditerranée, il est apparu important et évident de transmettre aux partenaires, mais aussi au public, des informations sur la mission de l'association. Informer sur la situation en mer Méditerranée, évoquer les étapes à gérer, transmettre des valeurs de solidarité et de fraternité.
2: Au-delà des bénévoles à terre, qui permettent que les sauvetages en mer soient possibles, de l'équipage sur le bateau, qui assure ses missions, au-delà aussi des événements extérieurs, expos, débats, qui informent sur cette situation, c'est être aussi témoin de l'accueil sur notre bateau de toutes ces personnes qui vivent un drame avant le départ en mer, sur leur embarcation de fortune, et entendre, voire récolter, tous les témoignages, les confidences, les plaintes, les regrets, les espoirs aussi, les projets peut-être possibles.
3: Témoignages donc de bénévoles, des membres de l'équipage, des rescapés, hommes, femmes, enfants, ceux qui ont eu la force et le courage de se confier et de raconter. En voici donc quelques-uns.
1: Bénévoles et ou donateurs. En premier, Benoît, directeur artistique.
2: Je me suis engagé d'abord parce que l'on ne peut tout simplement pas laisser des humains se noyer. Ensuite, c'est parce que ce sont des citoyens qui ont agi pour des sauvetages, sans attendre l'aide des gouvernements.
1: Valentin, lycéen.
3: L'engagement, c'est aussi un accomplissement personnel. Le sentiment de ne pas être resté là, sans rien faire. Derrière les chiffres se cachent des personnes qui ne demandaient qu'à avoir un avenir meilleur.
2: Delphine, directrice d'établissement médico-social.
1: Ne pouvant pas aller secourir moi-même les personnes en péril, j'essaie de permettre à d'autres de le faire, en récoltant des dons et en diffusant des informations.
3: Juliette, une donatrice de 11 ans.
1: J'ai décidé de vous aider dans votre action, et ce n'est pas mon âge qui va m'arrêter. J'ai fait du babysitting, j'ai gagné 20 euros, c'est pour SOS Méditerranée.
2: Ensuite, l'équipage. Louisa, coordinatrice des sauvetages.
1: Garder des personnes sur un navire pendant une période prolongée, alors qu'elles viennent de vivre une expérience de mort imminente, en mer, ajoute une violence et une souffrance inutile et évitable.
2: Alessandro, marin sauveteur.
3: Pendant plus de 24 heures, l'océan Viking a recherché des personnes qui étaient à bord de deux embarcations en détresse. Hélas, impuissants, nous avons fait une minute de silence afin qu'elles résonnent à terre. Les choses doivent changer, les gens doivent savoir.
1: Guillaume, marin sauveteur.
2: Il faut voir pour se rendre compte de ce que c'est une foule amassée sur quelque chose qui ressemble à un agencement de contreplaqué et de caoutchouc gonflé au milieu de rien. Des enfants sur un jouet de plage, au cœur d'un océan sans rivage. Ce jour-là, les gardes-côtes libyens ont foncé sur les pneumatiques. La détresse s'est dédoublée.
1: Jérémy, marin sauveteur.
3: Un sauvetage, c'est toujours compliqué. C'est énormément de stress, énormément d'angoisse. Sous votre responsabilité, 120 vies qui peuvent disparaître. Une embarcation qui menace de partir par le fond, au milieu d'éléments qui sont extrêmement dangereux, pour eux comme pour nous.
1: Alors les rescapés, Hamid, 16 ans, Somalie.
2: Ils étaient des gens du gouvernement. Ils ont arrêté les Noirs. Ils ont pris les passeports et les papiers. J'ai passé 6 mois en prison, sans nourriture, sans médicaments. Ils m'ont battu pour de l'argent. On a soutiré de l'argent à nos familles. Un vieil homme m'a aidé, j'ai travaillé pour lui. Puis il m'a mis en contact avec les passeurs, les gens avec des bateaux. Alors me voilà.
1: Sami, 16 ans, du Nigeria.
3: Mon père a décidé que nous devions fuir le Nigeria. J'avais 8 ans. J'ai essayé de traverser la frontière, mais j'ai été amené par des hommes armés. J'ai fui, je suis revenu chez moi. Il n'y avait plus personne, tout le monde avait fui.
1: Youssouf, 17 ans, du Sénégal.
2: Ils nous ont arrêtés, il y avait des femmes, des filles, certaines plus jeunes que moi. Ils les ont violées devant nous. Il fallait qu'on regarde. Certains ont été obligés de violer une femme. Et ceux qui ont essayé d'intervenir étaient tués. Il fallait fuir cet enfer.
1: Ibrahim, 15 ans, de Gambie.
3: En Libye, on y va pour travailler. Parfois, les gens meurent et les familles ne le savent pas. À Sabrata, dans le centre de détention, on mangeait une fois par jour de la nourriture périmée. L'eau était salée, on n'avait pas le droit de parler, il y avait des malades. Quand le garde buvait ou fumait, il menaçait de nous tuer et parfois il tirait. Quand j'ai vu votre bateau rouge arriver, j'ai eu peur des gardes-côtes libyennes. Mais je devais essayer de m'échapper à tout prix.
4: Sékou, 12 ans, Côte d'Ivoire.
2: Je voulais fuir la Libye, mais je ne savais pas que nous serions si nombreux sur l'embarcation. Je n'ai pas pu refuser de monter à bord, car ils avaient des armes. Personne ne savait naviguer. Je ne voulais pas partir en Europe, mais je n'avais pas d'autre choix.
3: Magdi, 17 ans, Soudan.
4: J'étais avec mon troupeau. J'ai vu des avions, entendu des bombes. Mon village était en feu. Nous avons fui, nous avons beaucoup marché. Un chauffeur m'a caché dans son camion. Je me suis retrouvée dans un centre de détention. On était battus, on n'avait rien. Il fallait appeler notre famille, mais il n'y avait plus personne. Je me suis retrouvée 2 jours sur une plage, puis 2 jours en mer, avant d'être tous repérés par un bateau rouge de SOS Méditerranée. Nous avons eu beaucoup de chance.
2: À bord de l'Ocean Viking, Claire, chargée de communication.
4: Abdou avait 14 jours au moment du sauvetage. Plus jeune rescapé de la mission de l'Ocean Viking, il a été secouru au milieu de la nuit avec 112 autres personnes sur un bateau pneumatique surchargé. Sa mère, âgée de 18 ans, a passé plus d'un an en Libye avant de fuir par la mer avec son nouveau-né. Il aurait pu mourir à tout moment.
3: La sage-femme.
4: Nous accueillons des femmes qui ont fui leur pays, leur famille pour violence, mariage forcé, intervention chirurgicale, impossibilité d'étudier, de travailler. Durant leur voyage, elles rencontrent d'autres violences. Viol, esclavage, torture. Nombreuses sont celles qui arrivent enceintes sur le bateau et sans famille. Elles ont voulu fuir l'enfer libyen.
2: Le médecin.
3: Il faut soigner des brûlures, de tortures, d'eau de mer et de carburant dans l'embarcation. Les rescapés souffrent aussi de déshydratation, de la gale, de maladies diverses, de troubles psychologiques. Soit des parcours très durs qu'il faut accompagner, apaiser jusqu'au port sûr.
4: Conclusion. Notre plus grande force vient d'une importante mobilisation citoyenne. Cette énergie collective continue, face à l'Europe, à être mobilisée sans relâche pour maintenir dans le droit maritime international notre mission vitale de sauvetage en Méditerranée. Sauver, protéger, témoigner. Depuis 2016, SOS Méditerranée a sauvé plus de 42 000 personnes. Les sauvetages continuent.

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Bonjour, pays occitans de la Provence au Limousin, de la Gascogne à l'Auvergne, le Languedoc, la langue occitane, l'histoire d'hier, la culture vivante d'aujourd'hui. 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Mais c'est le moment de réfléchir pour faire travailler les neurones. De quoi peut-on parler en pensant à tous ces gens qui vivent de la culture? C'est aussi de montrer que ce n'est pas la fin du monde, mais il faut plutôt parler d'un autre monde. Les concerts, les balles, tout cela revient. Bon, allez, nous allons nous mettre au travail, nous qui faisons passer la création occitane. 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À la baisse, voulez-vous faire découvrir tout ce que vit ici un pays occitan. On est ici à la croisée des chemins vers l'été et ça fait du bien de retrouver ce que nous aimons. Les chemins de traverse, la chaleur, les siestes, enfin pas grand-chose. Il nous faut penser à tout ce monde qui ne connaît pas notre culture. Alors, je vais vous la faire découvrir. Tout ce qui vit ici en pays occitan. Al sommaire de cette émission, on est ici un duo qui s'appelle Les Jumeaux. Vous parlerez d'Elis, une canzone nouvelle, un secanto, un peu nouvelle. Retrouverez Francis Cabrel qui est à ses cours dans le Troubar. Seguira d'une canzone qui s'appelle Rockstar dans le Moyen-Âge et acabarez par une autre canzone de Francis Cabrel. Amène les groupes dans le Coro de Berro. Et alors, tout de suite, hein, faisons une place à l'actualité du moment. 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Amaso An Bayat Vido a des canzons sur mesure, conférissent à quelle musique une identité authentique. Amaso, cadeau 5 ans, baille une naissance à un album nouvel. Dans les années à venir, continueront à créer notre musique, en défendant à mes passifs la canzone française qui occupe une place particulière dans leur corps. Comme artiste, la communion avec le public est leur priorité absolue. Un début de carrière prometteuse del Bessou, nascut et élevat dans l'Aveyron. 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Leurs aventures ont débuté par l'expérience radiophonique dans les gracieuses villes et villages d'Aveyrou, d'Olt et del Cantal, créant à tal la fondation de leur passif commun. En 1993, leur notoriété a connu une essence fulgurante grâce à leur participation à l'émission télévisée Sacrée Soirée, nous introduisant à tal au public grand.
L'année suivante, en 1994, l'obtention du statut d'intermittent de spectacle a marqué une virade décisive, lui permettant de vivre de l'eau passive par la musique du faisceau professionnel. Et après, en 1994, l'invitation et la rencontre avec Francis Cabrel adoubera la notoriété. Nous besoin se distinguissons particulièrement en proposant un programme éducatif unique, visitant les écoles pour enseigner aux mineurs les bonnes pratiques du chant et du comportement scénique, transformant à tel leur expérience musicale en une démarche pédagogique instructive. Une passion qui résonne pour les décennies. Avec une discographie riche de plus de 4 albums enregistrés et plus de 1000 concerts par la France, Luz Besson cesse un pas d'encanter le public par le passif par la musique. C'est une histoire qui s'expandit sur plus de 30 ans, marquée par une collaboration exceptionnelle avec les métiers musiciens qui sont également les talentueux auto-compositeurs. 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Mais ou moins, cadeau 5 ans, Gilles et Jérôme, accompagnés de leurs musiciens, baillent une naissance à un album nouvel, capture l'évolution constante de leur activité. Dans les années à venir, l'aventure musicale del Besson se perseguira avec la promesse de continuer à créer une musique authentique en défendant ardentement la canson française. À quelle histoire continuera de résonner et de créer à vous autres le public abnégat. Allez retrouver les Besson, c'est une canson que tout le monde connaît et qui a une véritable nouvelle version dans ce canto.

retrouvons ce groupe de chanteurs, un duo, les Jumeaux. Depuis plus de 10 ans, ils collaborent inlassablement avec les mêmes musiciens, de véritables complices qui sont également de talentueux auteurs-compositeurs. Ensemble, ils ont donné vie à des chansons sur mesure, conférant à cette musique une identité authentique. Ensemble, tous les 5 ans, ils donnent naissance à un nouvel album. Dans les années à venir, ils continueront à créer notre musique tout en défendant avec passion la chanson française qui occupe une place particulière dans leur cœur. En tant qu'artistes, la communion avec leur public est leur priorité absolue. Un début de carrière prometteuse des Jumeaux. Nés et élevés dans l'Aveyron, leur voyage musical a commencé vers l'âge de 8 ans. Leur aventure a débuté par des expériences radiophoniques dans les charmantes villes et villages de l'Aveyron, du Lot et du Cantal, créant ainsi les fondations de leur passion commune. En 1993, leur notoriété a connu une ascension fulgurante grâce à leur participation à l'émission télévisée Sacrée Soirée, les introduisant ainsi au grand public. L'année suivante, en 1994, l'obtention d'un statut d'intermittent du spectacle a marqué un tournant décisif, leur permettant de vivre de leur passion pour la musique de manière professionnelle. Et puis, en 1994, une rencontre et invitation de Francis Cabrel à Astafor confortera la notoriété. Les Jumeaux se distinguent particulièrement en proposant un programme éducatif unique. Visitent les écoles pour enseigner aux enfants les bonnes pratiques du chant et du comportement scénique, transformant ainsi leur expérience musicale en une démarche pédagogique enrichissante. Une passion qui résonne à travers les décennies. Avec une discographie riche de plus de 4 albums enregistrés et plus de 1000 concerts à travers la France, les Jumeaux ne cessent d'enchanter le public par leur passion pour la musique. C'est une histoire qui s'étend sur maintenant plus de 30 ans, marquée par une collaboration exceptionnelle avec les mêmes musiciens qui sont également leurs talentueux auteurs-compositeurs. Ensemble, ils ont créé des chansons sur mesure, conférant ainsi une identité authentique aux Jumeaux. Environ tous les 5 ans, Gilles Jérôme, accompagné de leurs musiciens, donne naissance à un nouvel album, capturant l'évolution constante de leur créativité. C'est dans les années à venir, l'aventure musicale des Jumeaux se poursuivra avec la promesse de continuer à créer une musique authentique tout en défendant ardemment la chanson française. Cette histoire continuera de résonner et de grandir avec vous, leur public dévoué. 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
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Elle reprend moderne.

parler de Francis Cabrel, les langues régionales n'ont rien de minoritaire. Oui, c'est ce qu'il dit. Avec son dernier album, À l'aube revenant, Francis Cabrel nous offre des chansons poétiques, comme à son habitude, des sentiments très intimes parfois. Le chanteur met aussi plus que jamais en avant ses racines occitanes et son amour pour la langue des troubadours. C'est Claude Sicre qui a véritablement été l'accélérateur de ce processus de création pour cet album, en venant chez lui, les bras chargés de livres sur les troubadours. Puis il a invité au festival L'Estival de Rodez, à la condition qu'il écrivit des chansons sur les troubadours et qu'il chante, si possible, en occitan avec des occitans. C'est à ce moment-là qu'est née la première version de Rockstar du Moyen-Âge. Il a toujours défendu la région dans laquelle il est né et il vit aussi, mais chanter en occitan, c'est pas supplémentaire. Jean Bonnefond, un autre de ses amis, chanteur occitan, l'a beaucoup encouragé. Il a été même un bon coach. Il l'a aidé à placer des accents, à ne pas faire de fautes pour que soit le plus juste possible. Il a écrit Ode à l'amour, courtois, en s'inspirant complètement de l'univers des troubadours qui ont introduit dans leurs chansons et dans leurs descriptions des sentiments, quelque chose de courtois et de respectueux qu'on revendique fort aujourd'hui et qu'on réclame à juste titre dans l'ensemble des rapports humains et tout particulièrement dans les rapports hommes-femmes. Les

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3: 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A tous et à chacun, bravo Jean, je vous dis donc au revoir et à la semaine prochaine. Adissiats.
4: Allez, à se réveiller.
3: Réalisation André Allard.

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Marcabru fut jeté à la porte d'un homme riche et jamais on ne sut qui il fut ni d'où. Et Aldric du Villar le fit élever. Après, il resta si longtemps avec un troubadour qui se nommait Cercamon, qu'il commença lui-même à trouver. Et à cette époque, il s'appelait Pimperdut. Mais ensuite, il eut nom Marcabru. Et en ce temps-là, on ne parlait pas de canso, mais tout ce qu'on chantait se nommait vers. Et il fut très renommé et écouté à travers le monde et redouté pour sa langue. Il fut si médisant que, à la fin, les châtelains de Guyenne, dont il avait dit beaucoup de mal, le tuèrent. 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J'aime quand les fruits sont mûrs et que reverdissent les regains et quand les oiseaux, par le temps obscur, baissent le refrain de leur chant tant ils redoutent la nuit et mon cœur s'élance car je chante par joie de fin amour et je vois ma bonne espérance.

Donc nous avons plusieurs renseignements sur cette ville de Marcabru, à commencer par le fait qu'il est de vraiment basse extrace, il n'est pas du tout du monde aristocratique, et en ce sens, il s'oppose bien sûr à la première poésie de l'époque, qui est une poésie aristocratique, celle de Guillaume de Peytheus et les cours limousines, mais aussi, dans une autre mesure, celle de Geoffrey Rudel, prince de Blaye, dont nous avons déjà parlé. Si la Vida nous renseigne sur le fait qu'à cette époque-là, on nommait verse tout ce qui était chanson, c'est vrai qu'il faudra attendre Peyre d'Alvergne, le troubadour Peyre d'Alvergne, pour avoir une définition un peu plus précise concernant verse et canso, pour laquelle, d'ailleurs, Peyre d'Alvergne dira que verse et canso, c'est la même chose. Mais intéressons-nous plutôt à la poésie de Marcabru, puisqu'il est présenté là comme une langue de vipère. D'abord, Marcabru se met en opposition, à rupture avec le courant poétique aristocratique. Il le dit dans une chanson, « Già non farei mai plevino, io per la trobo neblu, che sentenzo fu latino, mantenen contra rasu. » Je ne m'engagerai plus pour la poésie des blonds, car folle sentence il maintient contre raison. C'est, il parle là, bien sûr, du tout premier troubadour, dont on ne connaît que le nom, c'est Eblon de Ventadour, Eble de Ventadour, qui était également nommé le chanteur. Le style des poèmes de Marcabru est unique, et il s'oppose vraiment à tous ses contemporains de cette école aristocratique. L'injure dans son chant est une arme redoutable, il manie vraiment les mots les plus grossiers quand il interpelle et apostrophe ses auditeurs, traîtres, homicides, simoniaques, magiciens, luxurieux, usuriers, ivrognes, suborneurs. Il n'est pas plus tendre envers les épouses des seigneurs. Hein. « Eis amen sum domna stricham, et sabon tricha et mentir, perken fan los autris et fans, al maris tene et nourri. » Également, les dames sont des tricheuses, et savent tricher et mentir, c'est pourquoi les enfants des autres, elles le font garder et élever par leur mari. Et les maris, bien sûr, en prennent aussi pour leur grade. 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Marie, vous seriez les meilleurs du monde, mais chacun de vous se fait amant, et c'est ce qui vous confond, et les cons se sont mis en marche, c'est pourquoi jeunesse est bannie, et vous, on vous appelle cornu. Voilà la poésie de Marcabru qui revêt ce caractère très très intéressant de l'insulte, derrière laquelle se cache bien sûr un ton moralisateur. On sait que Marcabru aurait été lui-même un moine défroqué. Si Marcabru méprise l'homme marié qui courtise la femme d'un autre, qu'il appelle le Mulierat, les goujats ou Girbauts, il fustige également cette jeunesse qu'il trouve décadente et tous ceux qu'il appelle falsami, kamadour, tafur, qui ne distinguent pas fin amour de false amour. 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Des troubadours à l'esprit enfantin portent souci à ceux qui ont de la valeur, ils tournent en contrainte ce que vérité octroie et font par à peu près. Il a une grande conscience de la composition poétique. Par exemple, quand il dit dans l'une de ses chansons « Entrevescat de fratturo et metton en un enganzo », les mots entremêlés de brisures. C'est pour cela que sa poésie est une poésie très active, je dirais, et une poésie qui s'adresse à un public qui l'interpelle sans arrêt. Nous allons écouter cette chanson « Direi-vous senes dubtanso, d'aques vers la cumensanso, limut fa de vers semblanso, escutat, quives prues balanso, semblanso fai de malvats. » Je vous dirai sans hésitation le commencement de ce vers. Les mots ont l'apparence de la vérité. Écoutez, celui qui hésite en face de prouesse a l'apparence d'un mauvais. Ensuite, il s'en prend à la jeunesse, il s'en prend à l'amour et il s'en prend à tout le monde. Jeunesse déchoit, casse et se brise, et amour est de telle nature qu'il a prélevé le sens
à tous les censitaires. Écoutez, chacun en doit sa part, et puis n'en sera jamais qui. Amour, vai cum labellugo, de cool folk en la studio, arde fust e la festugio, escutat, e nun sap, vas cal parfugio, cel que del foc es gastat. L'amour est comme l'étincelle qui couve sous le feu dans la suie, brûle le bois et la paille. Écoutez, il ne sait en quelle direction fuir celui qui est dévoré par le feu.

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Patricia, nous voilà aujourd'hui encore avec les Visigoths que nous avions laissés à Barcelone la dernière fois. Donc, après l'assassinat de leur roi Adolphe, eh bien, un nouveau roi va être élu, c'est Théodoric Ier, qui va être un des plus grands rois, d'ailleurs, du royaume Visigoth de Toulouse. Et c'est à lui, d'ailleurs, qu'il appartient de conduire un peuple de 100 000 âmes, c'est-à-dire 8 000 guerriers, un grand nombre de femmes, d'enfants et de vieillards. Il va les conduire vers cette terre si longtemps promise, un terroir d'une merveilleuse fécondité, une image du paradis, comme l'écrira en 440 Salvien de Marseille, qui était le moine de Lérins. Alors fini maintenant la vie errante sur les routes incertaines d'Europe, abritée dans des chariots, souvent exposée à la famine et aux aléas de quelques batailles pour survivre. Et Théodoric va choisir cette fois-ci Toulouse comme capitale du premier royaume Visigoth fédéré à l'Empire romain. Il est le seul souverain de toutes les populations qui vivent sur ces terres que Rome ne gère plus. L'administration romaine reste en place malgré tout, mais elle rend compte désormais au roi de Toulouse et non plus à l'empereur. Le roi traite directement en son palais des bords de Garonne des affaires familiales et judiciaires en appel, avec l'aide de juges délégués qui s'appuient sur les coutumes gothiques et aussi sur les lois des populations locales romanisées. Le tout concrétisé par un code juridique applicable à tous les habitants du royaume. De plus, le roi est le chef des armées, fonction qu'il exerce en lien étroit avec l'assemblée des rex, c'est-à-dire des chefs de tribu, et le conseil des anciens, pour décider de la guerre ou de la paix. Par le traité de 418, dont nous célébrons cette année le 1600e anniversaire, le roi reçoit un ensemble de terres qu'il va répartir entre ses guerriers après consultation des rex. Terres du fisc, délaissées par Rome, terres privées, abandonnées et sans héritier, et aussi une partie des biens fonciers de grands propriétaires romains. Il faut préciser qu'en général, la terre n'est pas donnée, ni prêtée, ni vendue, mais seulement remise par le roi à des goths chargés en contrepartie de protéger militairement les propriétaires. Cependant, certaines terres sont définitivement attribuées à des guerriers en toute propriété, confirmées par la législation codifiée plus tard par Euric le Grand et Alaric II. De même, certains propriétaires locaux donnent ou vendent directement des parcelles à des Visigoths qui en paient les impôts comme les autres citoyens romains. Les Visigoths conservent le système fiscal romain. Une part pour la cour et les palais centraux, une part pour l'armée et une dernière part pour la curie et la cité. Ainsi, les deux tiers du produit fiscal reviennent au trésor Visigoth à Toulouse, tandis que le troisième tiers financera l'administration des cités du royaume. Dans l'ensemble, les propriétaires fonciers ne pourront qu'être satisfaits de l'affermissement du pouvoir gothique qui saura contenir les diverses incursions et bagodes d'Armorique ou d'Hispanie. L'activité économique prospère de nouveau. »

C'était la valse de Luzert, jouée au violon par Xavier Vidal. Et à présent, que se passe-t-il dans l'Empire romain pendant que s'affermit le royaume de Toulouse, le royaume visigoth de Toulouse? Eh bien, l'empereur Honorius meurt à Ravenne en 423. Il est remplacé par le jeune Valentinien III, qui est le fils de Galla Placidia, souvenons-nous, qui avait épousé le premier roi des Visigoths à Narbonne. Et c'est elle qui va diriger l'Empire occidental comme régente. Et elle le dirigera pendant très très très longtemps d'ailleurs, pendant une vingtaine d'années. De son côté, Théodoric Ier à Toulouse cherche à accéder à la Méditerranée. En 425, il parvient devant Arles, défendu par le général Aesius, qui est le généralissime des armées impériales. Après plusieurs années de luttes armées entre les deux puissances et la défaite des cavaliers uniques du Romain Litorius sous les murs de Toulouse, une importante négociation s'engage entre Aesius et Théodoric, sous l'égide du nouveau préfet du prétoire d'Arles, le sénateur auvergnat Avitus, qui est le beau-père de l'écrivain Sidoine Apollinaire. Ainsi, par le traité de 439, les Visigoths passent du statut de fédérés à celui de peuple autonome. Mais, à partir de 445, la stabilité du royaume de Toulouse et de l'Empire semble de nouveau menacée. En effet, au sud, les Vandales d'Afrique du Nord lancent une expédition contre l'Andalousie et les côtes d'Aquitaine, tandis que les Suèves occupent l'Espagne occidentale. Les Huns d'Attila font mouvement des Balkans vers le nord-ouest de l'Empire. Alors Aesius et Théodoric, conscients du danger vital encouru par leurs deux puissances, constituent une vaste coalition européenne. Après la défaite infligée aux Vandales sur le front de l'Adour à Saint-Sever, les Visigoths rejoignent la coalition contre Attila dans l'Orléanais. En juin 451, les Huns sont vaincus au Campus Mauriacus entre Troyes et Châlons. Théodoric a été tué sur le champ de bataille, mais les Visigoths ont sauvé la Romanité. Après deux années du règne de Torismond, qui a grandi le royaume de Toulouse jusqu'au Rhône, son frère Théodoric II accède au trône. C'est un roi bien intégré à l'Empire et imbu de culture latine, insufflé par son précepteur Avitus. Sous son règne se dessine un véritable état de la Loire à Gibraltar. Seul échappent encore aux Visigoths la Provence, l'Auvergne et le Languedoc oriental.

Bonjour, Dominique de Enfants du Mékong. Mais comment cette association fonctionne-t-elle, Enfants du Mékong? Un siège à Asnières, des délégations en France, mais aussi à l'étranger, des enfants à aider en Asie. Comment souder tout ce petit monde? Nous avons créé du lien entre tous. Tout d'abord entre délégations et sièges. Une fois par an, toutes les délégations se retrouvent à Asnières pour un week-end. Nous avons les dernières nouvelles de nos pays d'action. Les volontaires de retour de mission nous transmettent les réalisations qu'ils ont pu accomplir, les besoins en attente. C'est aussi le moment pour les dirigeants de nous donner notre feuille de route, c'est-à-dire de nous parler des projets à mettre en œuvre en délégation pour rassembler toujours plus de parrains. Très souvent, on a des projets nationaux, comme il y a eu le tour du tuk-tuk, il y a eu le tour de France du film Grandir, etc. Pour nos délégations, c'est un moment de rencontre, d'entraide et de partage d'expériences pour réussir un événement, pour mener à bien le projet d'un soir. Par exemple, la réussite de notre course annuelle ou d'une exposition de photos. Il faut du lien entre le siège et les bénévoles locaux, qui sont sur place, les responsables de programme, qui sont des chefs de village, des enseignants, des religieux ou aussi des particuliers. Les volontaires bambous qui partent 1 à 2 ans en mission sont présents, mais gèrent une région, donc plusieurs programmes, et rencontrent plusieurs bénévoles locaux et ne restent pas. Mais le bénévole, le responsable sur place, il reste isolé et solitaire dans sa région. Cette année a été inaugurée la réunion de tous les bénévoles locaux pour les remercier, les encourager et les écouter. En 7 mois, plus de 950 responsables locaux ont été rassemblés pays par pays. Chacun a ainsi pu exprimer les réalités de vie, ses attentes vis-à-vis de l'association, ses besoins, ceux de nos filleuls, et parfois son impuissance devant certaines situations. C'est ainsi que nous allons les former, ces responsables locaux, pour mieux accompagner nos jeunes dans la protection, dans l'écoute, dans les tabous, dans l'addiction. Nous allons provoquer davantage de moments de partage. Enfin, il est nécessaire de créer du lien entre parrains. Les délégations ont à cœur de trouver des parrains et des donateurs, d'une part. Les événements comme concerts, conférences, théâtres, films y contribuent. Mais d'autre part, on a besoin de faire se rencontrer les parrains et ensemble d'amener d'autres personnes à nous rejoindre. Ainsi, un dîner en verre est organisé une fois par an. Cette année, il a lieu le samedi 28 mars à la salle Saint-Cyprien à Toulouse. Le dîner en verre, c'est la soirée à ne pas manquer, ouverte à tous. Parrains, marraines, famille, amis. C'est l'opportunité de se rencontrer entre parrains, de faire connaître Enfants du Mékong à notre entourage et à nos amis. C'est l'occasion unique de découvrir de près l'impact concret de notre action sur la vie de ces enfants. Le temps d'une soirée, toute l'équipe Enfants du Mékong vous propose de vous envoler pour l'Asie avec au programme un live d'1 heure pour partir à la rencontre des filleuls, des volontaires, des acteurs locaux sur le terrain, des échanges informels avec un permanent ou un bénévole du siège et un dîner avec les parrains et amis de votre région. Ceci se passe en visioconférence, donc on a un lien avec le siège. Alors, rendez-vous le samedi 28 mars à partir de 18h30 à la salle Saint-Cyprien à Toulouse. Chacun apporte un plat sucré ou salé. Les renseignements sont par mail délégation-31@enfantsdumekong.com. Merci et à bientôt.

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Noten que le RN et les socialistes ont buté à même le camp gouvernemental, en fabule le texte, mentre que le reste de l'esquerre s'est opposé au texte, dénonçant en particulier mesures dites liberticides. Le texte de loi passa au Sénat à la début du mois de juin. Et comme on constate, et souvent le cas, les choses sont toujours disponibles quand il s'agit d'armement. Un département milieu sérieux est désirable, ça que là. De fait, 436 milliards d'euros pour la défense seule. A moins que le contexte mondial est tribulé, nous semblons véritablement une vergogne. Alors que sectus autres, ça mériterait une part de cette somme. Pensant par exemple à l'éducation nationale, à la recherche médicale en particulier, aux hôpitaux, surtout des services publics, qui pâtissent de la manque de médecins, à tel comme les établissements qui s'occupent à l'aide à la personne aidée. Et bien, qui serait bon d'ailleurs de créer un peu plus d'emplois dans ce domaine pour s'occuper de ces personnes. Et il y a aussi, sans tout oublier, une cause qui est trop souvent oubliée, malheureusement, la culture. Qui permet d'enrichir le cerveau de cadun, qui permet de nourrir la complénaison entre cadun, et qui est une ouverture à la tolérance, à la connaissance des autres. Et avant de parler de la ouverture de la saison méditerranéenne à Marseille, vous pouvez pas vous écouter une chanson de Jacques Brel, quand on n'a que l'amour.

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1: 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Et alors vous préparez d'écouter une canzone sur la Méditerranée.

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Le pilote doit avoir de plus suivi une formation en ligne et obtenu un certificat d'aptitude. De plus, est interdit de voler au-dessus de la zone habitée sans autorisation préfectorale. La hauteur maximale de vol est fixée à 5000 mètres au-dessus du sol. 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

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paramédicales, avec kinésithérapie, ostéopathie, nutrition ou encore cryothérapie, qu'est-ce que vous demandez, est le traitement de la maladie en utilisant la frette et surtout les problèmes 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
1: 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Encore une fois, le public nantais embasiguait le pelenc, très la 22e minute à cette cop, et l'arbitre mettait fin à la partie, alors que le descompte était à 0-0 en aquel moment. Et déjà, membrembi, qui s'est passé que, fa quelques années, un TFC en a joué à Nantes, et le public embasiguait le terrain, et en aquel moment, Toulouse obtenait le 13 points de la victoire, ce qui lui permettait d'acabar plus tard à la 13e place du championnat. À cette époque, nous ne savons pas ce qui sera la décision du comité de discipline du football français. 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Le résultat meilleur du club toulousain de la dernière année, d'un pays qui est arrivé l'entraîneur, le catalan Carl Martinez Nobel, qui a obtenu une fin superbe à cap de 120 parties comme entraîneur de l'équipe TFCiste. Mais il semble que son passage de cette catala est stato positif pour le club toulousain, d'une part qui a permis de stabiliser l'équipe à la médiane du championnat, sans connaître aucun problème pour se maintenir. Et d'autre part, a permis d'avoir à des joves de gagner des simpausa et le club et les sponsors, les propriétaires, Red Bird n'ont pas profité d'un moment que l'an passé vendèrent le joueur Canvo 27 millions de francs, d'euros, et d'un pays qui sont arrivés, de sûr, le club, les propriétaires, Red Bird, en plus un pouchat d'argent qui est dispensé, qui est dégagé, et la crainte que d'inabilidou nous manque force à cet entraîneur qui a fait à notre bejaire un travail plaboum, qui savent que d'une part il y a sa partance, qu'il faudra trouver un entraîneur nouvel, ce qui ne sera pas aisite, et tabé qu'il faudra remplacer une fin de cadres qui vont partir. Il y a au moins 5 ou 6 joueurs titulaires à l'Orodaro du TFC qui partiront à la fin de cette saison. La Benidou s'annonce compliquée pour le TFC et la conférence des princes qui fagèrent à la début de cette semaine le président actuel Olivier Cloarec et Victor Besani, qui est le directeur sportif, nous inquiète force. 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Donc, dimanche, le TFC acabera la saison en recevant l'équipe d'Allemagne qui à l'Orodà occupe la 13e place, mentre que Rudès se jouera le maintien à l'effort à Tonon, qui sont obligés d'en gagner à Tonon si c'est bon ou maintenir en seconde division. Bah, donc, Susako, vous dites adicias à tous, vous remerciez Jean-Pla pour votre écoute. Merci la part technique, Lucédric Courseu, et à comme que vient.

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1: Voilà, nous sommes en train de battre la chamade sur Toulouse, bien évidemment. Et Toulouse va très loin, même jusqu'à Paris. Bonjour, mon cher.
2: Bonjour, Zachary.
1: Comment vous allez là-bas, du côté de Paris?
2: Ça va très bien avec la... le beau soleil.
1: Alors, qu'est-ce que vous nous dites de bien du côté de là-bas, mon cher? Dites-nous tout.
2: Oui, du côté, de mon côté, je pense que nous, on est en pleine répétition, et parce qu'on a une tournée déjà vendredi prochain, on a un concert vendredi le 29, et après, du 1er au 9, on aura une tournée à Lille. Voilà, c'est ça. Et maintenant, c'est la beauté du soleil, on va en profiter. Hein.
1: C'est l'été, hein, qui va monter en force. Hein.
2: Bien sûr.
1: Ok. Alors, vous avez déjà quelques dates, alors, entre-temps?
2: Oui, le 29, vendredi prochain, et du 1er au 9. Vendredi prochain, c'est ici à Paris, à l'Espace Jeunesse, et après, c'est du 1er au 9, en tournée à Leeds, en Angleterre.
1: Ah, d'accord. Ah ben, tout ça, ça donne boum au cœur, hein?
2: Ça donne du boum au cœur. Et actuellement, je suis en train de travailler avec une artiste, Titiana Berti, voilà.
1: Ah.
2: Deux albums, vous aurez des nouvelles l'année prochaine, parce que, voilà, elle sera déjà sur le marché.
1: Ah oui, non, nous, on sait qu'on on a toujours ça en exclusivité, hein?
2: Voilà.
1: Ah, merci, merci beaucoup. Merci beaucoup, mon cher, hein, d'être toujours avec nous. Nous sommes toujours avec toi également. Hein.
2: Eh oui.
1: Ok, bon, ben, on te souhaite alors bon soleil.
2: Merci beaucoup.
1: Bon soleil merci de Toulouse.
2: Et à Toulouse aussi, je pense qu'il fait bon, hein, normalement.
1: Ok, allez, bye bye, mon
2: merci
1: cher.
2: Merci beaucoup, bye bye.
1: Au revoir.

0: Voilà, alors, on commence donc cette édition avec l'ami Alain. Alain qui est à l'antenne en direct depuis Toulouse, n'est-ce pas? Bonjour Alain.
1: Bonjour le grand modérateur.
0: Comment il va le grand débriefeur?
1: Ah, le grand débriefeur est en forme, hein, avec ce beau soleil, que demander de plus? Je suis en très très très grande forme, le grand modérateur.
0: D'accord.
1: Et j'espère de même de votre côté.
0: Ça va, ça va. Avec tout ce soleil-là, ça va très bien. Alors, juste, on ne débriefe pas. On pose juste un regard sur ce que nous allons faire. Il y a déjà, en tout cas, Elobo qui est en direct, qui nous attend du côté du Cameroun. Nous avons aussi, du côté du nord de la France, l'ami Séondoa, hein, qui interviendra depuis là-bas. Et puis, à côté de ça, il y a le prince qui vient de sortir, le prince Kestam, qui vient de sortir l'hymne de l'été. Et il interviendra là dans quelques instants également et nous écouterons cet hymne effectivement également. Alors, justement, mon cher Alain, les sujets que nous allons en tout cas mettre sur la table aujourd'hui, il y a un qui regarde l'ami, l'ami Doudou. J'aurais pu commencer par lui, mais apparemment il n'est pas au parfum. Et que son premier ministre est déjà renvoyé. Hein.
1: Oui, exact, africain. L'information a été diffusée hier par la RTC, c'est-à-dire la radio-télévision sénégalaise, hier vendredi. Donc le président Diomaye Faye a limogé son premier ministre Ousmane Sonko. Donc ça a été fait de manière officielle. Donc j'espère qu'on aura l'occasion trouver ou de parler de ce sujet parce que c'est un sujet extrêmement prépondérant pour nous autres africains. Vous savez, le Sénégal, c'est vraiment notre fer de lance du côté de l'Afrique subsaharienne. Mmh. Et ce qui se passe actuellement là-bas chez eux est vraiment incongru. J'espère qu'on aura l'occasion vraiment de débattre et j'ai vraiment beaucoup de choses à dire par rapport à cela.
0: Tout à fait. Un autre débat qu'on mettra sur la table également, c'est ce tribalisme au Cameroun que chacun pourrait éventuellement parler du moment où il était à l'école, au lycée, avec des amis du nord, de l'est, de l'ouest, et que tout ça n'avait pas lieu. Mais aujourd'hui, à quel niveau même cette histoire a commencé? D'aucuns parlent des politiques, d'aucuns parlent, mais au niveau de l'école, on n'en avait pas ça, mon cher.
1: Oui, Jacques Lafricaine, vous savez, c'est un sujet... bon, je vais peut-être surprendre plus d'un en vous disant que c'est un autre sujet pour nous autres Camerounais. Vous savez, la vraie politique même au Cameroun actuellement, Jacques Lafricaine, je vais surprendre beaucoup de Camerounais. Vous savez qui est le meilleur ami du président Biya, qui a été son conseiller financier depuis plus de 60 ans. Qui est le président du parti du RDPC au Cameroun? C'est M. Jean Tuété. Donc quand les gens parlent de tribalisme au Cameroun, c'est des politicards qui sont en forme, mais quand je parle de politicards, je parle d'arrivistes en politique, des politiciens sans scrupules. Et je parle aussi des influenceurs qui veulent vraiment avoir de l'audimat ou bien de la visibilité en parlant de cela. Il n'y a pas de tribalisme au Cameroun, il n'y en aura jamais. Parce que quand vous essayez de voir le socle gouvernemental au Cameroun des Africains, vous avez vu M. Dato, qui est le président de l'Assemblée nationale, le troisième homme d'État au Cameroun, qui est un Bamileke. Donc que les gens arrêtent de dire n'importe quoi. Le ministre des Travaux publics, M. Nyan Doumessi, qui est un Bamileke, qui a géré plus de 5 000 milliards au Cameroun, et il n'a jamais eu à rendre compte à qui que ce soit. Donc le tribalisme, c'est le politicard. Pour les Camerounais qui veulent avoir besoin de visibilité, ceux qui disent le Cameroun, Jacques Africain, il n'y a pas de tribalisme de ce côté-là. Donc ceux qui veulent créer ce souci, il n'y en aura pas. Le Cameroun restera uni et nous partirons, nous mettrons le Cameroun debout, comme on le dit en général.
0: Tout à fait. Bien, alors ça aussi, c'est un des sujets qui sera posé sur la table aujourd'hui, et bien évidemment. Bon, alors, mon cher, merci, on commence cette édition comme ça. On attend aussi, je disais, Keftan, Prince Kestam, qui vient de monter quelque chose, un hymne à sa manière, hein, et qui, que nous écouterons aujourd'hui.
1: Oui, Kéjean, ben vous savez, le prince Kestam, toujours égal à lui-même. Le plus est, on ne peut plus vraiment, d'une diversité musicale, d'une diversité culturelle, on ne peut plus prépondérante. Vous savez, Jacques Lafricaine, c'est un leader. Un leader en quoi? C'est un éducateur social. À travers ses chansons, il éduque la société, il essaie d'apporter des éléments pour essayer de dévier les gens par rapport à ce qu'il faut faire ou ce qu'il ne faut pas faire. Prince Kestam égale toujours à lui-même, Jacques Lafricaine.
0: Alors là, nous allons donc, justement, on l'a eu quand même en off tout à l'heure. Et bon, mon cher, on va d'abord s'arrêter là momentanément. Hein. Et puis, on va continuer donc à écouter d'abord un peu de musique sénégalaise, hein, parce que vraiment, ce qui arrive là-bas, on ne l'attendait pas d'aussi bien.
1: Oui, mais Jacques-Lafricain, il faut aussi savoir que depuis quelque temps, il y avait un peu des quiproquos entre le président Diomaye Faye et son premier ministre. Mais on aura l'occasion d'en débattre tout à l'heure, parce que je vous ai dit, il y a une certaine chronologie qu'il faudrait vraiment expliquer à nos auditeurs, les édifier par rapport à ce qui se passe. J'espère qu'on a l'occasion de le faire. Et je tiens aussi à préciser, Jacques-Lafricain, que tous les samedis, j'adore et j'apprécie l'éditorial de votre émission radiophonique. Vous innovez à chaque fois avec vos sujets et le panel, elle ne peut plus grandiose avec tout ce que vous avez cité en antérieur. J'espère qu'on a l'occasion cet après-midi pendant ces trois heures d'aiguiller nos auditeurs parce qu'ils en ont vraiment besoin. Il y a tellement de sujets, tellement de choses à dire de ce côté-là. J'espère qu'on a le temps et l'occasion vraiment d'en débattre.
0: D'accord. Merci Alain, à tout à l'heure.
1: Le plaisir est partagé, le grand modérateur. Merci.

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0: L'arrivée imminente de Prince Question, hein, depuis Paris, je suppose. Eh bien, nous l'avons en ligne. Bonjour, Prince.
1: Bonjour, Sa Majesté.
0: Comment vous allez, mon cher Prince? Essayez de parler comme quand vous chantez.
1: Je vais très bien, et surtout quand je suis à la radio, Stanis, ça m'est un plaisir de vous entendre, Sa Majesté, Zakari. Vous êtes un modèle pour toute l'Afrique.
0: Alors, vous avez apparemment votre nouveau bébé est déjà sur les rails.
1: Oui, ce nouveau bébé n'est plus le mien, il est maintenant à vous, il est à mon entier. Et ce nouveau bébé s'appelle Gibson. Et c'est une chanson, c'est le Fair Play, qui est une forme d'élégance et de style de vie. L'exemple excellent qui est de se battre contre soi-même pour avancer. Le succès qui est un partage, car on ne réussit pas seul et on ne réussit pas pour soi. Et alors, on réussit pour être, dans le dégât, c'est pour aussi être, mais pour être un modèle. Par exemple, comme Barack Obama, François Bidon, et plein de certains. Donc c'est ça, là, tous sont des garçons. Voilà, donc c'est en quelque sorte un bébé qui est maintenant n'est plus à moi, n'est plus à la société. La preuve, la chanson est sortie le 14 et le 15, et le 14 déjà se joue au Brésil. Et se joue au Brésil le 14 déjà, ils ont beaucoup aimé, il y a deux jours déjà au Japon. Et hier, le clip est sorti, donc j'en profite pour inviter tous vos charmants auditeurs de par le monde et de par l'Afrique d'aller écouter cette chanson qui est Prison. Et le clip est déjà sorti sur la chaîne YouTube La Musique pour Vivre, la musique comme la musique en français pour vivre. Et le nom c'est Prince Estam Gesson. Gesson c'est G-U-E-S-O-M, qui veut dire, comme je le disais, le faire qui est une forme. L'élégance de style de vie, l'excellence qui est de se battre contre soi pour avancer, le succès qui est un partage, car on ne réussit pas seul, et on ne réussit pas pour soi, mais pour les autres, et être un modèle, comme Barack Obama, Stoposo, Sundel, Pasungano, et presque 500 sur des efforts. Donc vous aussi, vous êtes un défaut. Voyez-vous. Et hier, le clip est sorti à 17h et justement à 22h, à 22h de New York, était sur l'émission En deux de Marc Warner Show, diffusé chaque vendredi sur Glacier. Glacier, c'est une FM, à partir de 22h, heure de New York. Heure précise est Fusion horaire 05 Amérique. À New York. C'est cette émission qui déniche des nouvelles chansons, des chansons qui ont l'âme, des chansons qui ont quelque chose d'extraordinaire. Donc hier, les sons sont passés dans cette émission. Comme je vous le disais, et ça a reçu un appel favorable magnifique. Et là, ça va être le plus renvoyé hier aussi, qui va passer à Chicago. Et là, le Japon, la Suisse, le Portugal est en train d'agréer le son. Donc il n'est plus que mon bébé. C'est un bébé, c'est comme un enfant quand vous accouchez les filles à vous. Gesson, c'est pour l'été, pour toute la fête d'été, pour l'été, et justement, c'est l'hymne du Fair Play, voilà, pendant la Coupe du Monde 2026, États-Unis, Canada, Mexique.
0: Ok. Eh bien, en exclusivité également ici, nous l'aurons au cours de cette émission, évidemment, il n'y a pas de souci.
1: Ah, ça sera avec plaisir, vous savez, je profite de votre appel pour faire un bilan à M. le maire de Toulouse, qui a été réélu, et on sait que cette ville est une ville magnifique. Ça n'a pas été facile, donc lui-même, c'est un décor. Vous avez vu que le décor, c'est pas facile, mais il a gagné à la fin.
0: Ouais.
1: Un décor. Donc la résilience, c'est ça, le décor, c'est tous ceux qui se ressemblent de cette chanson, nous donnent de la prier, parce que pour réussir, il faut passer des moments difficiles, et la résilience pour être au top. Et c'est ça le processus de Prince Question. Prince Question, en 2000, le 31 décembre 1999, c'est celui-là qui est passé, a été choisi par là-haut, par le ciel, pour passer le message du millénaire africain. sur le continent africain. Il y avait des artistes comme Bissou Nabisso qui étaient au top, mais on a choisi plein de temps pour passer ce message à -00 devant près de 500 000. Donc vous voyez que ça a été quelqu'un qui a été choisi, qui a été choisi par là-haut pour défendre, pour être un dessin. Je pense que le dessin ne vient pas de moi, c'est depuis là-haut. Et à minuit, c'est moi qui ai passé en chantant position que j'écrivais pour sensibiliser la diaspora et l'international en position pour le projet lumière. Et que pas de guerre. Aujourd'hui, on voit qu'il y a des guerres en Afrique. Bon, et dans le monde, donc, nous allons être tous des hommes. Il n'y aura plus de guerre nulle part.
0: D'accord.
1: C'est la souffrance de la Russie.
0: Ok. Toujours des jolis mots, des beaux mots, des bons conseils, mon cher Kestam. Merci, merci beaucoup pour cette intervention.
1: C'est moi qui vous remercie et je remercie toujours la radio Océanique et vous qui êtes le chef du village, qui est l'homme qu'on ne présente plus, qui est franchement une valeur sûre qui désormais accepte de porter ce nom Kestam parce que vous êtes quelqu'un de la résidence. Ça fait plus de 40 ans qu'on connaît le métier. Il y a certainement eu des hauts et des bas. Vous n'avez jamais baissé la dent. Aujourd'hui, vous êtes ce que vous êtes. Vous êtes le chef du village. Vous êtes le chef de la ville. Vous êtes Zachary l'Africain. Parce que vous êtes un Kestam.
0: Merci, merci de tous ces compliments. Allez, à plus.

0: Bien, voilà les sujets sur la table au cours de cette émission. C'est d'abord du côté du Cameroun, où le tribalisme bat de l'aile. Hein, on en parle toujours, que ce soit à la diaspora, que ce soit au pays même. Nous avons en ligne Séondoua, bien évidemment. Séondoua, bonjour.
1: Bonjour aux actes africains, bonjour à tous les auditeurs de la radio et aux Occitaniens.
0: Voilà. Alors, je voudrais toujours remettre les auditeurs au parfum de l'endroit exact que vous vous trouvez.
1: Alors, j'interviens depuis la cité du Vase à Soissons, qui s'appelle comme ça, qui est au nord-est de Paris, à 1h30, à 1h de Paris à peu près, pas très loin de Reims aussi, pour ceux qui connaissent.
0: J'aurai l'occasion de connaître, oui.
1: voilà, c'est pas très loin de Paris et pas loin de Reims. Ce sont deux repères assez significatifs pour la plupart des personnes. C'est un lieu paisible, c'est une ville à taille humaine, où la vie est plutôt agréable.
0: D'accord. Alors, si je t'appelle là, justement, c'est pour que tu poses un regard sur ce sujet vraiment, on ne va même pas dire mirobolante, qui égrène une bonne partie de notre pays aujourd'hui, le Cameroun, le continent pour certains. En tout cas, on parle de tribalisme, de tribalisme, de tribalisme. À se demander même pourquoi, comment, quand et comment ça a commencé. Parce que vous qui étiez ici là, vous avez fait des études au Cameroun, vous êtes venu en France, notamment au début de Toulouse. En tout cas, est-ce que vous avez déjà entendu parler de cette histoire de tribalisme en tant que telle? Dites-nous un peu comment vous avez vécu ça. Si vous avez vécu, ça m'étonnerait d'ailleurs.
1: Oui, en fait, je pense que pour parler de tribalisme ou alors de repli identitaire, parce que c'est une autre façon de désigner ce phénomène, il faut le situer à différentes époques, en fait, parce que tu fais référence, tu as raison, tu fais référence notamment à la première phase de notre existence respective où nous étions encore pour la plupart au Cameroun. Je rappelle que la plupart d'entre nous sommes nés au Cameroun, ensuite nous sommes venus en France pour des études, ensuite nous sommes restés. Mais avant de venir en France, nous avons, je prends mon cas, j'ai été fils de fonctionnaire au Cameroun. Et j'ai eu l'occasion de me déplacer d'une ville à l'autre, d'une région à l'autre, parce que mes parents étaient affectés pour assurer leur fonction à différents endroits du pays. Et dans mon cas, c'était à Bafoussam, à Bafan, à Bafia et Bolova. Et puis j'ai séjourné aussi à Douala. Donc dans ces différents endroits, nous étions des personnes qui venaient d'ailleurs, qui résidaient, qui étaient à l'école avec des personnes qui nous accueillaient dans leur localité respective. Et nous n'avons jamais eu à cette époque-là de problème. Nous avons tous, je pense qu'il y en a beaucoup qui se reconnaîtront dans le discours que je tiens aujourd'hui, nous avons tous à cette époque-là appris les langues des endroits où nous avons résidé. Nous avons eu des amis, des camarades, et ainsi de suite. Certains ont même trouvé leur compagne et leurs épouses pour plus tard. Donc, à cette époque-là, il n'y avait pas ce souci. Ensuite, il y a eu la phase suivante où nous nous sommes retrouvés en Europe, et pour ce qui me concerne en France et donc à Toulouse. Et c'était pareil, c'est-à-dire que nous avons retrouvé d'abord nos compatriotes camerounais qui étaient aussi de différentes origines du pays. Et à cette époque-là, nous avons tout fait pour faire des choses ensemble. Je ne suis pas en train de dire que la notion de communauté n'a jamais existé, elle a toujours existé, parce que c'est un réflexe humain de se retrouver entre personnes qui se ressemblent. Donc la notion de communauté a toujours existé. Dans le cas de Toulouse, il y avait une communauté pour les cités, une communauté des personnes de Béti, des communautés de personnes Sawa, communauté de personnes plutôt bamileke, avec des associations même qui existaient et qui fonctionnaient. Et pour autant, nous avons aussi eu l'occasion à cette époque-là de promouvoir une association que je rappelle ici, l'association des étudiants et stagiaires camerounais de Toulouse, la CESCAT, qui en son temps était justement une association qui se voulait au-dessus, entre guillemets, de toutes les autres. C'est-à-dire qu'elle représentait l'ensemble des Camerounais. Quand on voulait faire quelque chose, on le faisait ensemble. Et donc, il y a eu à cette époque-là ce besoin de faire les choses ensemble et de partager, de réaliser des choses en commun, ce qui a été le cas. Nous avons réussi, je pense, avec le recul, nous pouvons dire que nous avons réussi ça. Et ensuite, il y a eu une phase plus récente où ce tribalisme, ce repli identitaire s'est exacerbé, ou en tout cas a commencé à prendre une part prépondérante dans le discours public. Et je ne sais pas dire à quoi cela est dû de façon précise, mais j'ai tendance à penser que entre-temps, il y a eu des évolutions aussi dans la société. Il y a eu notamment l'arrivée des réseaux sociaux qui ont permis à tout un chacun de s'exprimer. Et les réseaux sociaux ne sont pas responsables de tout, mais ils sont malheureusement un vecteur qui est très très puissant, parce que il suffit que quelqu'un en particulier ait une idée qui soit une idée de génie, ou alors une idée de nature à détruire la cohésion, et que cette personne-là s'exprime sur les réseaux sociaux pour que son discours parte de l'endroit où il est, n'importe où à travers le monde, pour atteindre la multitude. Et ça a une puissance dévastatrice qui, malheureusement, je pense, a une responsabilité importante dans ce qui se passe aujourd'hui. Je pense pas que, pour autant, les relations qui ont été nouées entre les personnes de mon âge avec nos camarades, nos amis, nos collègues de toutes ces périodes que j'ai citées tout à l'heure, je pense pas que ces relations-là se soient détériorées. Moi, je ne suis pas de cet avis. J'ai encore mes amis. Moi, j'ai eu l'occasion, par exemple, de faire mes études. J'ai eu mon bac au lycée à Bafan. J'ai encore mes amis de cette époque-là, mes camarades. On se fréquente, on se parle, on a toutes nos pareil à Douala, et ainsi de suite. Donc je n'ai pas du tout le sentiment que ce qui se passe aujourd'hui nous ait détruit notre socle et les relations que nous avons tissées dans le temps. Mais il ne faut pas être naïf non plus, parce que quand on écoute aujourd'hui le débat public, on voit bien que cette question revient sur le devant de la scène. Elle a été récupérée par différentes personnes qui ont de la notoriété et qui peuvent s'exprimer avec un certain recul sur le plan politique. Et c'est à ce niveau-là que ce sujet devient inquiétant, parce que tout à l'heure, je parlais de personnes isolées, entre guillemets, qui avaient l'occasion, grâce aux réseaux sociaux, de s'exprimer de façon large. À la limite, ça aurait pu être un phénomène marginal, mais à partir du moment où ça devient, que c'est repris par certaines personnes qui ont pignon sur rue, qui sont respectées sur le plan politique, là, ça devient un problème, parce que malheureusement, la portée n'est plus la même. On atteint une dimension qui devient inquiétante. Donc voilà un petit peu ce que je peux dire sur ce sujet-là. Je redis que, pour ce qui me concerne, j'ai été nourri, et je pense qu'il y en a plusieurs comme moi qui ont été nourris par un vivre ensemble qu'on n'avait même pas besoin de nommer, parce qu'il était naturel. Tout ce que j'ai décrit tout à l'heure, là, on l'a vécu de façon naturelle. Et jusqu'aujourd'hui, moi, je demeure, pour ce qui me concerne, dans cet état d'esprit, avec mes amis et mes camarades de toutes ces époques-là, dans une parfaite harmonie. J'ai l'occasion aussi d'être responsable en diaspora de l'association des anciens élèves de mon lycée à Douala, lycée de Nubel. Dans cette association-là, nous avons des camarades qui sont de tous les horizons du Cameroun. De cette époque-là, nous parlons des années 88-90, donc nous n'avons pas ce problème-là aujourd'hui, y compris entre nous. Mais malheureusement, je dois reconnaître que les réseaux sociaux sont venus perturber la cohésion générale, et puis malheureusement aussi des certaines personnalités du champ politique et certaines personnalités de divers horizons aussi, hein, d'ailleurs sur le plan politique, ont saisi ce sujet-là et l'ont mis sur la table pour certains intérêts que je ne saurais nommer ici, que je ne connais pas d'ailleurs. Et malheureusement, sans citer personne, sans jeter l'opprobre sur quiconque, cette nouvelle dimension-là, malheureusement, je pense, a contribué à rendre la chose de plus en plus sensible, d'où la préoccupation que, justement, Zachary, tu évoques aujourd'hui à juste titre, parce que ça vaut la peine d'en parler à haute voix et de dire aux gens qu'il ne s'agit pas d'une fatalité, je pense, parce que une nation, ça se construit avec tout le monde, ça se construit en faisant les choses ensemble, sans ignorer les différences, sans ignorer les identités, sans ignorer les préoccupations légitimes des uns et des autres qui leur sont spécifiques parce qu'ils sont différents les uns des autres, mais en ayant en tête que on construit quelque chose pour l'intérêt du plus grand nombre en faisant les efforts qui sont nécessaires. Voilà un petit peu ce que je peux en dire. Désolé d'avoir été un peu long, mais le sujet
0: ouais.
1: mérite la perspective pour être compris un petit peu de façon plus globale.
0: C'est normal, mais on va sortir par rapport à cette autre question. On peut parler peut-être des Haoussa et des sudistes, hein, parce que on dit que les Haoussa sont ceux qui ont fait le coup d'État. Mais aujourd'hui, on a l'impression que l'affaire est entre Bamileke et Ewondo, ce que soi-disant en passant, hein, parce que nous autres Ewondo, on ne se reconnaît même pas là-dessus. Alors, mais je comprends pas. Je n'ai jamais vu aucun Ewondo, aucun Bamileke qui est venu ramasser la terre de quelqu'un sans qu'il le paye. Mais certains ont de même payé, donnent leur terrain. Enfin, ils ne donnent pas. Ils payent, ils vendent leur terrain. Mais après, on dit maintenant que les Bamileke sont venus prendre nos terrains. Est-ce que franchement, je ne comprends pas ça. Je ne comprends pas ça. Tu comprends quelque chose, toi?
1: Non, disons que c'est un... Encore une fois, c'est malheureusement parce que ce sujet-là est devenu objet d'autres enjeux, voilà, que ce genre de préoccupations font surface. Parce que il n'a jamais été un problème que tel ou tel aille acheter un terrain à un endroit ou à un autre. Le fait d'acheter un terrain est un acte entre deux personnes. C'est un acte entre une personne qui propose un terrain et une personne qui est capable de l'acheter. Et au passage, la personne qui achète parce qu'elle en est capable. Ça veut dire que quand quelqu'un vend son terrain, il ne choisit pas la personne qui viendra l'acheter. Le critère de choisir le critère de sélection de l'acheteur n'est pas basé sur son origine ethnique. Il est basé sur sa capacité à satisfaire la transaction financière. C'est vraiment de ça qu'il s'agit. Donc, il faut vraiment pas se tromper de débat. Il faut pas se tromper de débat. C'est-à-dire que moi, je vends un terrain où que je sois. Si quelqu'un vient acheter ce terrain, et c'est pareil ici, hein, en Europe, on parle du Cameroun, mais c'est pareil ici. Si je vends un terrain, la personne qui vient l'acheter, j'ai juge sa capacité à acheter sur sa crédibilité. Sur sa crédibilité financière, et puis c'est tout. Voilà. Et après, il se trouve qu'aujourd'hui, parce que le débat est devenu, a changé de dimension, on prétend que, pour les nommer, pour reprendre ce que tu as dit tout à l'heure, on prétend que les Bamileke sont venus acheter tous les terrains à Yaoundé ou que sais-je encore. Voilà. Personne n'est obligé de vendre son terrain. La personne qui vend le terrain, c'est parce qu'elle en a une nécessité, elle met son terrain sur le marché, et à partir du moment où le terrain est sur le marché, ben, il est à la portée de tout individu qui est capable de l'acquérir par sa capacité financière.
0: Bon. Ouais. Et autre chose, on a l'impression que dès qu'il y a un petit couac, ça y est, on se rue sur les boutiques. On a vu, je crois que tu vous avez vu aussi, ce qui s'est passé à Zoaïtel l'autre jour. Et ce n'est pas la première fois que ça se passe. Oui, dès qu'il y a un petit couac, ça y est, on se rue sur les boutiques.
1: C'est triste, et je pense que c'est vraiment triste. Et je pense que mon grand frère Zach, quand tu me donnes l'opportunité de parler ce genre de choses, je ne peux pas me taire.
0: Pas
1: je fais
0: du
1: partie
0: tout.
1: Des personnes qui, comme je disais tout à l'heure, ont la naïveté d'espérer que notre pays, le Cameroun, c'est un pays qui mérite d'être construit ensemble. On ne peut pas accepter que des personnes se retrouvent lynchées parce qu'elles font partie de telle ou telle communauté et qu'on les laisse se lyncher ou alors on participe à ce type de lynchage. Moi, je m'inscris totalement en faux contre ce genre de choses. Moi, je m'inscris totalement à l'opposition des personnes qui encourageraient ou qui participeraient à des actes de cette nature, où que ce soit au Cameroun, que ce soit à Ebolo, à Zouaïtélé, contre les personnes de l'Ouest, que ce soit à Guidigis ou je ne sais pas où, contre celles de l'Est. Peu importe où l'endroit ça pourrait arriver, moi je fais partie des personnes qui se lèveraient toujours, se lèveront toujours pour dire que ce n'est pas acceptable et que ce n'est pas ça qui construira le Cameroun. Ce n'est pas possible. Ce n'est pas possible de faire ça parce que le Cameroun n'est pas, ça n'a jamais été ça n'a jamais été un long fleuve tranquille. Ce n'est pas le pays où tout se passe de façon idéale depuis toujours. Mais n'empêche que, à travers les années, à travers les âges, il y a toujours eu cette recherche de cohésion. Il y a toujours eu cette acceptation de l'autre. Nous ne pouvons pas être, nous devons pas être ceux que la génération qui va exacerber ces différences et encourager les divisions, ce n'est pas possible.
0: Voilà, alors, c'est vous mieux poser encore une autre question sur justement les Bamélékés qui sont à l'Assemblée, qui sont des députés. Ils voient tout ça, que leurs frères sont complètement montrés du doigt tout le temps, d'une façon juste ou injuste, et eux, ils ne disent rien, ils ne font rien à l'Assemblée. Est-ce qu'il y a des Bamélékés, parce qu'ils sont au gouvernement, des Bamélékés à part entière et des Bamélékés entièrement à part?
1: Non, je ne pense pas, parce que je crois que c'est un des risques que nous avons et un des pièges dans lequel nous devons éviter justement de tomber, c'est de parler d'une communauté en particulier. Je pense que c'est une déformation que nous ne devons pas encourager. Parce que, vois-tu, mon cher grand frère Zachary, quand tu parles des Bamélékés, tu pourrais parler des Bassa, tu pourrais parler des Sawa, des Béti, des personnes, des Peuls, ainsi de suite. Parce que toutes ces communautés-là ont des représentants à l'Assemblée et chaque représentant à l'Assemblée joue le rôle qui est le sien par rapport à la représentativité de sa communauté ou alors de sa zone d'origine, puisque c'est son rôle. Les représentants à l'Assemblée sont là pour représenter les personnes d'où ils sont issus, quoi, des endroits d'où ils sont issus. Donc le simple fait de ne parler que des Bamélékés, par exemple, puisque c'est l'exemple que tu prends, est une déformation, et c'est ça qui malheureusement nous entraîne de proche en proche et petit à petit vers des dérives qui sont inacceptables, parce que du coup ça met l'accent sur une seule communauté, ça pointe le doigt sur une seule communauté, alors que le doigt qu'on pointe sur une communauté pourrait être pointé sur une autre communauté, que ce serait exactement la même chose. Donc moi, j'essaye de prendre la hauteur par rapport à ce genre de choses. Je ne puisse pas répondre directement à ta question, mais j'essaye vraiment de prendre la hauteur pour dire que c'est un risque et c'est un piège dans lequel nous ne devons pas tomber, de ne parler que des Bamélékés, de ne parler que d'une communauté en particulier.
0: Mais malheureusement, mon cher, on est obligé, il y a qu'au Cameroun, il n'y a que ça qui se dit, qui se parle. Et tu as vu à Tchang dernièrement, la police qui vient carrément mettre la voiture pour que les gars d'un parti politique, soi-disant des Bamélékés, ne puissent pas passer. Mais est-ce qu'on peut dire que ce genre de choses...
1: C'est exactement ce que j'ai dit. Je disais tout à l'heure que je ne nie pas que des choses se font comme ça actuellement au Cameroun. Mais j'ai dit que c'est une, c'est, c'est une mauvaise façon de voir les choses. Quand on voit les choses de cette manière, on se trompe a priori. On se trompe a priori. Moi, j'ai eu la chance de faire des études dans le domaine des sciences. On ne peut pas se tromper. Si on se trompe d'hypothèse, tout le reste est faux. Voilà. Il faut avoir les bonnes hypothèses. Il faut partir des bonnes bases. Là, si on part avec l'idée que on va regarder les choses en pointant une seule communauté, un seul type de personne, on se trompe totalement et tout le reste est faux. Et c'est pour ça que moi j'essaye d'éviter d'entrer dans cette façon de faire. Et j'invite les gens à avoir un peu de recul, à considérer que nul n'est parfait. Nul n'est parfait. Dans aucune des communautés, tout le monde est parfait. Ce n'est pas possible. Donc évitons de stigmatiser une communauté en particulier. Regardons aussi ce que nous avons comme défaut dans les différentes communautés que nous représentons et prenons de la hauteur pour que justement le débat puisse avoir lieu à un autre niveau que simplement de parler d'une communauté en la stigmatisant.
0: Voilà, merci beaucoup. Enfin, j'aurai toujours besoin de vous hein, chaque fois qu'on aura un sujet comme ça. Et Dieu seul sait qu'il y en aura toujours. Hein.
1: Merci beaucoup de me donner la parole. C'est un plaisir hein, d'échanger parce que bon, au-delà d'un avis qui est le mien que je partage, c'est surtout le plaisir d'être avec les différentes personnes qui nous écoutent. Et j'espère que parmi ceux qui nous écoutent, il y en a qui me reconnaîtront parce qu'on s'est connu par fait. Le passé. Et je profite pour leur adresser un salut fraternel quoi.
0: Merci beaucoup. Trop de misère dans le monde à l'heure actuelle, trop de guerres. Alors, ce Wanda Christo compile nous y amène, hein, tout simplement pour dire que la musique adoucit les mœurs, et surtout quand c'est de la musique plutôt du ciel.

0: Voilà, nous avons ici en studio, désormais, nos deux invités, Tembeli Mamadou et Dawara Oumar, qui vont nous parler, bien évidemment, d'une grande journée qui aura lieu le jour à venir. On en parlera tout à l'heure sur la la drépanocytose. Voilà. Voilà. Mais auparavant, je voudrais prendre Alain. Alain, pour nous faire un petit décrypt de ce qu'il vient d'entendre de notre correspondant du nord de la France. Alain, rebonjour.
1: Rebonjour, le grand modérateur.
0: Alors, comment ça va, Alain?
1: Ben, toujours en forme, comme je vous l'ai dit tantôt, déjà à vous écouter, et en plus avec ce beau soleil toulousain, que dit le président africain, la forme est là, toujours en poste, comme on le dit.
0: Voilà, on vient d'écouter Siondoua qui lui-même nous écoute, du côté du haut de la France.
1: Oui, ce monsieur Ondoa, je ne sais pas qui est ce monsieur, mais le résumé de tout ce qu'il a dit, il a parlé tout cela avec un certain discernement intellectuel ne peut plus agréable. C'est quelqu'un de très intelligent, quelqu'un de très circonscrit, quelqu'un qui sait de quoi il parle. Il maîtrise très bien son sujet et il a résumé ce que je pense, ce que beaucoup de Camerounais pensent, Dakar et l'Africain. Vous lui avez posé toutes les questions. Je ne sais pas qu'est-ce qu'il faut encore rajouter, juste que il faudrait à un moment donné que les autorités judiciaires prennent les choses en main. Vous savez, Dakar l'Africain, d'ici la haine régionale au Cameroun est finalement retenue par la loi. Que font les autorités judiciaires? La question a été posée. Il a dit quelque chose de très important tout à l'heure. Il était fils de fonctionnaire. Il a divagué partout au Cameroun. Il était à l'ouest, il était dans, au littoral, par-ci, par-là. Il a même obtenu son baccalauréat à l'entendre parler à bas fond. Et il dit, il a été imprimé par la culture régionale de ces zones-là. Le Cameroun appartient à tous les Camerounais. Tout Camerounais peut aller s'installer où bon lui semble dans le Cameroun. Le Cameroun n'appartient à aucune personne d'Africain. Il faudrait que ça soit clair. Ces personnes, comme je l'ai dit tantôt, moi je l'ai dit et je répète ce que j'ai dit en préambule par rapport à ce que j'ai dit dans l'entrée d'émission, il n'y a pas de tribalisme au Cameroun. C'est des pseudo-politicards. Vous savez qu'on appelle politicards, c'est des arrivistes en politique, c'est des personnes sans scrupules qui ont besoin d'un certain audimat pour essayer d'exister. Et j'ai parlé aussi des pseudo-influenceurs que chacun, comme l'a dit M. Ondoa tout à l'heure, que l'internet a donné la possibilité à tout un chacun de se permettre de dire n'importe quoi. Mais ce que je recommande, c'est le fait que les autorités judiciaires camerounaises ne prennent pas les choses en main. Il faudrait à un moment donné réprimander cela parce que tout cela est finalement réprimable. Je le dis et je le répète ici, il n'y a pas de tribalisme au Cameroun. On a toujours vécu ensemble. Le Cameroun appartient à tous les Camerounais. Je prends l'exemple de Jacques l'Africain, l'équipe nationale du Cameroun de football. On avait toujours connu à l'époque avec Sven Tato qui venait du sud-ouest qui était capté l'équipe nationale du Cameroun. On avait au même dit les frères dits qui venaient du littoral, qui venaient spécifiquement des VIA, etc. On avait le frère de l'ouest avec Jean-Claude Bonaventure et autres, VIA, René et autres. Donc, le Cameroun a toujours stabilisé l'unité. Et ce qui veut nous diviser, Jacques l'Africain, trouvera la justice et la loi devant eux. C'est ce que je dis quelque part, que je me répète encore, c'est l'autorité judiciaire à reprendre les choses en main. Vivement que le président Biya nomme un vice-président, parce qu'on le sait très bien que, vu l'âge du président Biya, ce n'est pas facile d'être passé par là, d'être sur le terrain, de pouvoir gérer la chose nationale, comme on le dit. Mais il faudrait à un moment donné, comme je disais à l'Africain, que l'autorité judiciaire reprenne les choses en main. Vendre un terrain à un Camerounais, c'est vendre le terrain à tout Camerounais. Quand on a la possibilité financière de s'offrir quelque chose d'un Africain, comme l'a dit M. Ondoa, on le fait. Quand vous vendez un terrain à quelqu'un ici, vous allez auprès de la banque, vous savoir si cette personne a la capacité financière de pouvoir octroyer ce dont il a besoin. Et quand les conditions sont réunies d'un Africain, il est inadmissible que la personne ne soit pas vendue. Que ceux qui veulent réprimander que ce soit en parlant que les Bamilikais, ainsi de suite, c'est n'importe quoi. La Bamifobie qui est dissimulée par un certain, bon, je ne vais pas donner un peu le dimanche, mais que vous connaissez très bien, que M. Ondoa connaît très bien, un certain éliminé. Qu'on devait normalement déjà interpellé parce que c'est la bannophobie à chaque fois sur une chaîne de télévision d'Afrique, ça devient de plus en plus déplorable. Ce que je ne comprends pas, comment on peut laisser distiller la haine de ce monsieur comme ça sans que les autorités ne prennent les choses en main. Il faudrait que ça s'arrête parce qu'on a eu l'exemple du Rwanda avec le Hutu et les Tutsis d'Afrique, ça commence par là. Mais comme je l'ai toujours dit ici en préambule, il n'y a pas de tribalisme au Cameroun. Je vais donner un exemple concret que tous les Camerounais peuvent aller vérifier. Tu l'expliques déjà les faits. Le meilleur ami, l'ami intime du président Biya, son conseiller financier depuis 60 ans, M. Jean Kyete, qui est même le patron du RDP au Cameroun, Monsieur Dakoua, qui est le vice, qui est le président de l'Assemblée nationale camerounaise, est un fils spirituel du président Biya. Le deuxième homme avant la création de la vice-présidence Cameroun, Monsieur Niet Dipendi, était un Babiléké. Donc, ceux qui veulent créer ce problème, cette distinction entre les Camerounais, que ce soit Babiléké, que ce soit Héroune, que ce soit Basta, auront nous devant leur chemin parce que le Cameroun restera indivisible. La seule chose que je demande juste que les autorités judiciaires prennent les choses en main. Parce que cette personne-là, comme j'ai déjà de nommer un certain Lino Bassi, il faut le dire haut et fort, qui dit la banque pauvre à longueur de journée sur les chaînes de télévision Cameroun, devait être interpellé parce que tout ce qui est dit est hors la loi de l'Afrique. Vous savez, nous sommes tous des républicains, nous sommes régaliens, l'autorité, on ne doit pas s'amuser à l'autorité avec les lois camerounaises. Si les autorités laissent faire ce genre de propos, on est sur une solution qui va à un moment donné que la chose devient incontrôlable. Mais comme je le dis toujours, vous avez parlé aussi par rapport aux députés à l'Assemblée nationale du Cameroun. Le député est là pour la nation, est là pour sa région, est là pour son département, est là pour son arrondissement et autres. Donc, dans l'Afrique, les lois sont là, il faut juste les appliquer. Donc, ce n'est pas aux députés de faire ce travail, c'est aux autorités judiciaires. Parce que la loi camerounaise représente la haine régionale, vous le savez très bien. Le Cameroun est

0: de la Côte d'Ivoire, hein, si pour, on peut l'avoir, les avoir en direct, il n'y a pas de souci. Bon, merci, merci mon cher.
1: Le plaisir, partenaire africain. Encore merci pour l'éditorial, parce que le panel est tellement grandiose, et continuez avec ce travail de l'Africain, parce qu'il faudrait aussi préciser quelque chose. Depuis la nuit des temps, je prends les judiciaires à témoin, vous avez toujours combattu ce fait tribalisme qui est en train de vous la mettre au Cameroun. Et je dis à cela, je dis grâce à vous, je dis chapeau, parce que ce que vous faites avec votre tam-tam à l'Africain, avec votre éditeur de radiophonie, vous êtes contre ce tribalisme depuis la nuit des temps, et il faut le dire, il faut le noter, continuez ce chemin de l'Africain, parce que nous autres auditeurs, nous autres Camerounais, nous prenons en témoin, parce que vous combattez ça depuis la nuit des temps, d'Africain. Et merci pour votre travail.
0: Voilà, merci encore à toi. J'espère que tu attendras d'abord que Doudou intervienne pour ce qui arrive au Sénégal, avant que tu interviennes sur ce sujet.
1: Ça sera un grand plaisir. J'espère que Doudou va vraiment intervenir, parce que c'est un grand sujet. Vous savez, je l'ai dit ici en entrée de l'émission, le Sénégal, c'est le fer de lance en Afrique. Vous savez, quand on parle de démocratie en Afrique subsaharienne, le Sénégal est le fer de lance. Le Sénégal, le Bénin, l'Afrique du Sud et autres. Donc, s'il y a ce qu'il faut pour le Sénégal, parce que ces deux hommes, ça peut arriver en politique, et je vais vous dire quelque chose, d'accord, vous savez très bien, le pouvoir ne se donne pas, le pouvoir s'arrache. Et on n'y croit pas aussi que le pouvoir rend fou. Donc attention, j'espère que ces deux personnes vont retomber, parce qu'il n'y a pas de l'avenir du Sénégal, d'accord.
0: Voilà, si le pouvoir rend fou, Dieu lui vous rend fou avant de vous tuer. Bon,
1: c'est bien cela, c'est bien cela. Mais j'espère que Doudou, on aura l'occasion de débattre. Parce que
0: ah oui, oui. Doudou vient de faire un signal là, qu'il veut intervenir. Bon, allez, à tout à l'heure, mon cher.
1: Merci, Jacques Lafrique, merci.
0: Voilà, nous sommes ensemble avec nos amis qui sont ici en studio. On va d'abord, les amis, on va se dire bonjour, hein, tout d'abord. Le micro rouge, bonjour, mon cher, c'est Tembeli, hein.
2: Oui, bonjour. C'est...
0: Approchez-vous du micro.
2: Tembeli Mamadou.
0: Mamadou.
2: Oui.
0: Ça va ?
2: Oui, ça va bien, et vous ?
0: Voilà, ça va très bien. Bon, votre micro, ça va. Et puis, on va essayer l'autre micro vers... alors, c'est Oumar. Oumar, bonjour.
3: Bonjour.
0: Comment vous allez ?
3: Je vais bien, et vous ?
0: Merci. Ça va très bien. Alors, ne me faites pas rire, hein, parce que vous êtes... vous dites que vous êtes un peu des... vous venez pour la première fois à la radio, hein.
3: Oui, oui, c'est ça.
0: D'accord, ok. Non, ça va aller. Parlez tout près du micro quand vous parlez, et ça va aller, parce que c'est le micro qui est votre intermédiaire avec les auditeurs, voyez-vous ? Ok. Alors, vous venez nous parler donc d'une grande journée qui aura lieu pour bien faire connaître la drépanocytose, c'est ça ? La drépanocytose.
2: Oui, exactement.
0: Alors, dans la drépanocytose, est-ce que vous connaissez quelque chose de la drépanocytose?
2: Oui, le premier point déjà, bon, je vais commencer déjà par présenter l'association. Et l'association, on intervient aujourd'hui, nous sommes membres, tous les deux membres de l'association Bol Oxygène. Moi particulièrement, Tembeli Mamadou, je suis chargé de la communication. Et c'est une association à but non lucratif et apolitique. C'est une association à but non lucratif et apolitique. Et cette association a pour but de venir en aide aux personnes atteintes de la drépanocytose, et particulièrement les enfants atteints de cette maladie. Et nous intervenons en Afrique de l'Ouest, particulièrement au Mali. Et voilà, nous menons des initiatives telles que la fourniture de matériel médical pour ces enfants atteints et leur inclusion aussi au niveau de la vie scolaire. Et voilà, et nous passons aussi par l'organisation souvent de certains événements dans le but de récolter des dons et à la recherche des partenaires. Donc c'est un peu l'objectif de l'association.
0: Et c'est exactement où, dans la capitale ou un peu hors de la capitale malienne?
2: Et un peu partout. Bon, après, je pense que l'objectif principalement, c'est de venir en aide déjà à toutes les personnes qui sont atteintes de cette maladie, en particulier les enfants.
0: Alors, ces enfants, d'après vous, ils ne sont pas catalogués comme étant des petits sorciers, non ?
2: Non, pas du tout.
0: Ah oui, parce que vous voyez, c'est une maladie, apparemment, qui n'est pas très, très connue. Et en Afrique, quand une maladie n'est pas très connue,

0: on a vite fait de dire, waouh, c'est la sorcellerie.
1: Oui, c'est une maladie qui n'est pas très connue, mais qui a même beaucoup de conséquences au niveau des enfants. Mais d'abord, il faut savoir que cette maladie, elle est génétique. C'est une maladie qui est génétique. Génétique, mais par contre, il faut que les deux parents soient atteints de cette maladie pour que l'enfant puisse l'avoir aussi. S'il y a un seul parent qui est atteint, c'est-à-dire cette maladie n'est pas transmissible. Donc ça, c'est le premier point à savoir. Et aujourd'hui, nous savons aussi tous les moyens que nous avons en Afrique, et surtout du côté médical, qui est un peu dommage. Mais voilà, nous, au niveau de l'association, on essaie encore de mettre un peu les moyens en place et apporter notre pierre à l'édifice. Voilà ce qu'on essaie de faire au sein de cette association.
0: Mais vous y allez sur quelle fréquence là-bas en Afrique?
1: Bon, normalement, c'est comme je le dis, chaque année, on essaie un peu de mobiliser des fonds. Et ces fonds, normalement, pour la mobilisation de ces fonds, on arrive à organiser des journées. Et lors de ces journées, on essaie de récolter des dons. Et souvent, nous cherchons aussi des partenaires qui nous accompagnent. Et après, on essaie de voir avec les fonds nécessaires en quoi nous pouvons intervenir. Bon, on tient aussi des conférences ou des sensibilisations par des spécialistes qui sont sur place là-bas déjà, par des médecins spécialistes qui sensibilisent. Et à travers la récolte de fonds aussi, que ce soit des fournitures médicales que nous parvenons à faire partir à partir d'ici. Et on intervient aussi au niveau du dépistage aussi.
0: Ouais. Je me souviens une fois, j'avais été quand même faire le modérateur pour Adja. C'était à Purpan. Il y avait vraiment beaucoup de il y avait des professeurs et tout ça. Alors, cette année, comment ça va s'articuler?
1: Et cette année, déjà le samedi 13 juin, il y aura une grande conférence qui va se tenir ici au niveau de Toulouse. Et il y aura 5 intervenants et qui sont tous issus du milieu médical et des spécialistes aussi dans ce domaine, qui vont tenir une conférence de sensibilisation. Et aujourd'hui, nous sommes là généralement principalement pour...
0: Pour en parler.
1: Et voilà, en parler, pour parler de cette journée et inviter toutes les personnes atteintes de cette maladie ou non, de venir à cette conférence, de prendre part à cette conférence. Et voilà.
0: Et ce sera donc le 13, vous dites, hein?
1: Ça sera le 13 juin.
0: Quel endroit? Peut-être Dawara déjà dans son calepin.
2: Oui, comme il a dit mon collègue Mamadou Djamélie.
0: La bouche au micro, mon cher Dawara.
2: Oui, c'est bon. Et ça sera au salle Sénéchal. Comment ça s'appelle? Ça sera en centre-ville de Toulouse, à côté de métro Capitole.
0: Sénéchal, oui.
2: C'est ça. Okay. Au 17 rue de Remusson, 3100 Toulouse. 31 000, excusez-moi.
0: Ah, ok, ouais, si, Sénéchal, ouais. Sénéchal, c'est bien connu. C'est la petite rue.
1: Oui, exactement.
0: Ouais, qui vient. Ça part plutôt du côté. Là où il y a des bus là-bas. Et ça vient jusqu'à la place du Capitole.
1: Justement, c'est ça.
0: Ah, ok. Bon, à quelle heure?
1: Ah, ça sera à partir de 13h à
0: 17h. De 13h à 17h.
1: Vu qu'on a 5 intervenants qui vont venir, c'est des spécialistes. Mmh. Et du coup, nous sommes là déjà pour sensibiliser ou pour demander à toutes les personnes qui, à travers votre antenne, qui vont attendre parler de cette journée de venir. Mmh. Voilà, et l'entrée, elle est libre et elle est gratuite. Donc, voilà. C'est. Mmh.
0: Alors, on salue quand même madame.
1: Oui, madame Adjaratou Temo, voilà, qui est la présidente de cette association. Ah, et voilà, c'est une personne vraiment à saluer qui se bat depuis des années pour cette cause. Mm-hmm. Et voilà, c'est vraiment à saluer l'initiative qu'elle mène à travers cette association qui est Bol Oxygène.
0: Mm-hmm. Alors, je cherchais le nom de la petite rue, là, vous l'avez trouvé? La petite rue de Sénéchal.
1: C'est la salle Sénéchal, 18 rue des Rémusot.
0: Remusa.
1: Remusa, plutôt.
0: Remusa, oui, ouais, c'est si, Remusa. Mm. Ouais, voilà. Justement, il me semblait que je l'aimais, je connaissais. Alors, donc, vous dites que les posters arriveront. Il y en a qui arrivent de Toulouse, d'autres de Paris.
1: Oui, il y en a qui sont de Toulouse. Il y a un intervenant qui va venir de Paris. Mm-hmm. Et voilà, donc, qui vont nous parler un peu de cette maladie. Les moyens de transmission qui vont nous donner beaucoup, beaucoup, beaucoup d'idées quand même sur cette maladie parce que il y a une sensibilisation qu'il faut apporter surtout au niveau de l'Afrique. Bon, vu qu'on intervient au niveau de l'Afrique de l'Ouest, et ça sera un moyen de communication qui va permettre aussi à toutes les personnes qui seront présentes à cette conférence de connaître un peu les causes de la drépanocytose. Et voir aussi quelles sont les actions qui sont menées par le Bol Oxygène, qui est l'association. Et nous sollicitons aussi, on va à travers votre antenne aussi, on a toujours besoin des partenaires pour nous accompagner, mm-hmm. parce que c'est une association à but non lucratif et apolitique. Mm-hmm. Donc, on a toujours besoin des moyens de financement pour venir en aide aux personnes atteintes de cette maladie.
0: Mm-hmm. Est-ce que vous faites aussi la collecte du sang, hein? Il me semble que c'est très utile aussi.
1: Oui, ça s'est fait. Oui, ça s'est fait.
0: Mmh. Et vous allez le faire aussi sur place?
1: Non, le jour de la conférence, il n'y aura pas.
0: Oh, d'accord.
1: Mais c'est des actions que nous allons mener dans les jours à venir.
0: Ok.
1: Et si jamais nous avons une date, je pense qu'on va repasser encore à votre antenne pour faire passer le message.
0: Bon. Alors, ce que nous allons faire, avant de vous dire au revoir, on va s'écouter un peu de musique et puis je reviens à vous. Nous essayons de synthétiser tout ce que vous avez dit au départ au cas où les gens nous auraient pris à court. Et puis, on se dira au revoir après.
1: Merci.
0: Voilà, ils sont là. C'est Timberly, Mamadou et Dawara Ousmane. Ce sont des invités de cette émission qui sont venus nous parler de la drépanocytose. Drépanocytose, on en parlera également, mais en attendant, nous écoutons un peu de musique. Everybody!

0: voilà, nous allons aller chercher l'ami Doudou, hein, qui est en ligne en ce moment même, avant de revenir sur nos invités. Doudou, bonjour.
1: Bonjour Jacques, bonjour à tout le monde. J'espère que tout le monde va bien avec ce week-end et puis avec ce
0: ouais, tout le monde allait voilà. Bien. Hein. Sauf que moi, je viens vers toi là, par rapport à cette situation au Sénégal. Hein. Apparemment, c'est bon hein, pour cette fois-ci, dommage pas oui, et tout ça. Y est,
1: oui,
0: hein. C'est le divorce complet
1: que,
0: là.
1: Ce que tout le monde savait déjà, Djoma est passé à l'acte hier. Juste après le passage d'Ousmane Sonko à l'Assemblée nationale, Djoma a pris la décision seul contre tous de limoger Ousmane Sonko. Voilà, ce qui a surpris beaucoup de gens. Ça a surpris, mais ça n'a pas aussi surpris les gens. Parce que les gens s'y attendaient. Djoma est allé jusqu'à... Il est devenu jaloux d'Ousmane Sonko. C'est-à-dire que cet homme-là, il a goûté le pouvoir. Il veut continuer en 2029. Et il pense que Ousmane Sonko était un obstacle. Sera du moins un obstacle pour cet éventuel... accession à la présidence en 2029. Donc il avait donc depuis ce moment-là, il a eu une jalousie envers Ousmane Sonko. Cet homme est allé jusqu'à dire que Ousmane Sonko n'est pas son ami, mais les vidéos sont là, c'est qu'il disait d'Ousmane Sonko. Il dit que si la politique devait créer un problème entre Ousmane Sonko et lui, il arrête la politique. Voilà. Un de ses fils s'appelle Ousmane Sonko, une de ses filles s'appelle la mère Ousmane, a le nom de la mère Ousmane Sonko. Mais cet homme dit que Ousmane Sonko n'est pas son ami. Il dit qu'il lui a dit, au moment où il sortait de prison, soyons amis. Mais Jacques, c'est terrible ce que je vous dis là. Personne ne comprend, Jacques, personne ne comprend. Évidemment, il y a des gens, il est entouré. Jacques, le pouvoir est extraordinaire. Surtout dans nos pays où quand tu as le pouvoir, il y a une puissance que tu te sens tellement puissant. Tu penses que tu es invulnérable. Voilà ce qu'il y a dans nos pays là. Donc ce qui fait que toute personne dont tu soupçonnes vouloir t'empêcher cela, ben, si tu peux l'écarter, tu l'écartes. C'est ce que Macky Sall, lui, tout ce qui était contre, tout ce qui avait des prétentions présidentielles, mais il les écartait de suite, il les écrasait à travers un dossier judiciaire.
0: Mais Doudou, Doudou, dis-moi, au début même de ce mariage, beaucoup prédisaient déjà le divorce, hein.
1: C'est vrai, mais les gens ne pensaient pas quand même qu'on allait en arriver là. Les gens disaient que si le divorce devait y aller, peut-être ce sera en 2028, à l'approche des élections de 2029. Mais personne ne pensait que... Mais Jacques, vous vous rendez compte, c'est bientôt la Tabaski. C'est bientôt la Tabaski, et ce que cela représente chez nous.
0: Alors, pour toi, c'est le président qui se débarrasse du Premier ministre. Ou c'est le Premier ministre qui a décidé de s'en aller? C'est comment?
1: Non. Ousmane Sonko avait dit qu'il n'allait jamais démissionner. Évidemment, lui, il voulait qu'Ousmane Sonko démissionne. Mais comme il sait qu'Ousmane Sonko ne va jamais démissionner, eh bien là, il est passé à l'acte. Voilà. Il est passé à l'acte. Parce qu'Ousmane Sonko a dit certaines vérités à l'Assemblée nationale en ce qui concerne les fonds politiques. Parce qu'ils avaient dit que quand ils viendront au pouvoir, quand Pasteur viendra au pouvoir, ces fonds politiques-là, ils vont les encadrer. Ça ne va pas être comme les autres présidents l'utiliser. Et Ousmane Sonko a dit à l'Assemblée nationale, il l'a dit à Bassir Diomaye plusieurs fois. Bassir Diomaye lui a dit non. Donc c'est un des problèmes de leur divergence. Il y a d'autres encore, mais non. Ça fait partie. Jacques, aujourd'hui au Sénégal, personne ne comprend ce qui se passe. Hier, j'ai pas dormi de la nuit. Beaucoup. On ne pensait pas que... Donc, vous voyez, on va perdre 5 ans pour zéro, quoi. alors qu'il y avait un espoir fou pour ce pouvoir-là. Diomaye, il a appelé avant-hier les anciens premiers ministres, ceux que lui, il critiquait. Il critiquait. Aujourd'hui, il les a appelés avant-hier pour discuter avec eux. On ne sait pas dans quel but, on ne sait pas. On verra, mais on ne sait pas.
0: Okay.
1: Donc, Jacques Anomo, voilà ce qui se passe au Sénégal. Franchement, c'est une déception totale.
0: Okay.
1: Je vous le dis, une déception totale, parce que quand ce pouvoir est arrivé, toute l'Afrique croyait en ce pouvoir. On pensait que les choses allaient changer. Mais Diomaye a pris, je ne sais pas ce qui s'est passé. Il y en a qui disent que oui, c'est les puissances, donc c'est parce que quand il a été élu, il a été directement en Côte d'Ivoire, il a été au Gabon, au Congo, de Sassou Nguesso, et il paraît que ce sont ceux-là, je ne sais pas, voilà. En tout cas, il y a beaucoup de choses qui se disent, mais comme je n'ai pas la certitude, je ne vais pas me prononcer là-dessus.
0: D'accord, ok.
1: Voilà.
0: En tout cas, on reste en contact d'ici. On va essayer d'aller prendre les infos à la source là-bas, au Sénégal, ouais, pour voir exactement.
1: En tout cas, Zach, il faut savoir une chose, c'est que le pouvoir, c'est quelque chose d'incompréhensible, Zach. Surtout dans le pays africain, là, Zach.
0: Ah, okay.
1: Quand tu as le pouvoir, tu penses que vraiment, tu penses qu'il t'appartient. Tu ne dois plus quitter ce pouvoir-là.
0: D'accord. Okay,
1: voilà, c'est pourquoi nous avons de vieux présidents qui sont toujours là depuis des ans. Parce que le pouvoir, Zach, c'est... Voilà, je laisse la parole à d'autres.
0: D'accord, mon cher Doudou. Doudou, on se revient tout à l'heure.
1: Ok, d'accord.
0: Allez, à plus. Voilà, on revient un peu avec nos invités. Juste un petit bout de musique. Et puis voilà.

0: Bon, voilà, on va se terminer, pourquoi pas, avec nos invités, hein, nos invités. D'abord, Tamberli, c'est ça, hein, je suppose. Bonjour, hein, bonjour, mon cher Mamadou.
1: Mamadou Tembeli, bonjour.
0: Parlez bien au micro. Hein.
1: Bonjour, Tembeli Mamadou.
0: Voilà, d'accord. Et puis, bien sûr, l'ami Dawala.
2: Diawara Oumar, ouais.
0: Diawara, ouais. Alors, notre correspondant au Mali nous donne rendez-vous dans un quart d'heure pour nous donner les informations. Il était en voiture.
2: D'accord.
0: Voilà, ben, en tout cas, vous avez la voiture, vous?
2: Oui, oui.
0: Vous pouvez suivre dans la voiture tout à l'heure. D'accord. Alors, revenons donc pour voir un peu avec ceux qui nous ont pris en cours, hein, ce que vous avez déjà dit, et puis bon, ben, alors, dites-nous tout. La journée, la grande journée de,
1: voilà, nous,
0: le Sénéchal.
1: Voilà, nous sommes tous les deux membres de l'association Bol Oxygène. Et comme je le disais, nous sommes là dans le cadre d'une journée qui va se tenir, une conférence qui va se tenir le 13 juin, de 13h à 17h, à la salle Sénéchal, 17 rue de Rumizat, exactement, 17 rue de Rumizat, 31 000 Toulouse. Et cette conférence a pour but de sensibiliser les gens sur la drépanocytose. Et il y aura au moins ces 5 intervenants. Et parmi ces intervenants, c'est tous des docteurs issus du milieu médical et spécialistes dans le domaine qui vont notamment nous sensibiliser sur cette maladie. Et voilà, c'est un peu l'objectif de notre venue aujourd'hui. Et nous appelons toutes les personnes à travers votre antenne à se rendre à cette adresse le 13 juin. Et voilà, c'est un peu ça.
0: Voilà, alors si vous avez un enfant atteint de la drépanocytose, hein, c'est le moment ou jamais de venir encore écouter et prendre encore beaucoup de conseils. Alors, Ousmane.
2: Oumar.
0: Oumar. Alors, un mot de plus, un dernier mot.
2: Ouais, comme mon collègue il a tout bien dit, oui, on aimerait beaucoup plus de mobilisation pour cette cause. Et on a besoin aussi, comme il a dit mon collègue, mm-hmm. Et, on a besoin des dons pour pouvoir aider ceux qui n'ont pas le moyen de se faire dépister mm-hmm. pour cette maladie.
0: Ok. Alors, finalement, comment vous avez trouvé la radio, hein? C'est pas aussi diable que ça?
1: Ah, très bien. Très, très bien. Très bien. Et nous avons aimé aussi les instants de pause, notamment avec les interventions au niveau de la politique en Afrique. Mmh. Chose qui nous concerne tous aussi. Voilà. Mmh. C'est une bonne initiative et nous tenons aussi à saluer.
0: Comme ça, quand vous reviendrez la prochaine fois, vous serez déjà comme un poisson dans l'eau. Hein?
1: Bien sûr. C'est, voilà. On espère, la prochaine fois, on sera plus détendu.
0: D'accord. Ok. En tout cas, merci d'être venu. On va continuer à battre le tam-tam pour cette journée, hein, pour que vraiment des gens y viennent, hein, nombreux.
1: Merci à vous aussi de nous avoir reçus. Et voilà, nous.
0: Ok.
1: Merci.
0: Allez, à vous également. On continue en musique.

0: Oui, Alain, je crois que tu es déjà bien calé sur les 98.3 de la bande FM. Bien évidemment, mon cher Alain.
1: Bien calé, fidèle auditeur, fidèle chroniqueur, fidèle débuffeur, en poste, comme on le dit chez nous.
0: Alors, nous avons entendu deux jeunes là, hein, qui passaient là, ils étaient. Ils m'ont dit, grand Zachary, vraiment, c'est la première fois que nous venons à la radio. Et pourtant, ils s'en sont bien sortis.
1: Oui, nos deux jeunes frères, il faut vraiment les encourager. Et bon, vous savez, les Africains, la radio, que ce soit la radio, la télévision, la presse, ce n'est non plus évident, ils ne sont pas habitués à ce genre de machination.
0: C'était un Malien et un Malien ivoirien.
1: Voilà. Mais malgré cela, je trouve qu'ils sont très bien. Ils ont réussi à dérouler ce qu'ils avaient à dire. Ça n'a pas été facile, mais le message est passé et je vais leur dire quelque chose. Je les encourage, je leur dis encore félicitations parce qu'ils prennent encore, comme on le dit, ce souci de la dépendance, qui est quelque chose, qui est une maladie génétique en Afrique, qui a vraiment un impact. On ne peut plus vraiment parfois négatif, qui n'est pas assez. On n'en parle pas assez ici pour nous, les Européens, ne prennent pas ça à bras le corps, il faut le dire. Mais malgré cela, il faut qu'il y ait à faire, ils sont bien expliqués. Et eux aussi, le fait qu'ils partent même parfois en Afrique pour essayer de sensibiliser nos populations parfois à cela. Et j'espère que les autorités en place vont essayer de trouver des solutions logistiques pour essayer de leur permettre de vraiment mettre en exergue ce qu'ils font, parce que ce qu'ils font, c'est pour la cohésion nationale, c'est pour essayer de trouver des solutions parfois à ce fléau, parfois à cette maladie génétique, qui n'est pas facile. Mais, comme on le dit, c'est une maladie génétique à la base. Sur sa vie méditerranée et autres, mais malgré cela, on arrive à s'en sortir. Mais je dis bravo à nos jeunes frères, félicitations à ce qu'ils font.
0: Voilà, Alain, et notre ami Doudou est passé par là, hein, je crois que tu ne l'as pas oublié.
1: Oui, Doudou est passé par là. J'ai écouté Doudou avec parcimonie, et ce que Doudou dit, je suis tout à fait d'accord avec lui. Je suis en harmonie parfaite avec ce qu'il a dit tout à l'heure. Mais il faut aussi quand même reconnaître que Jomai Faye a promulgué une loi en mi-mai qui permet à M. Sonko de pouvoir concourir en 2029 à la présidentielle au Sénégal. Ça n'a pas été facile parce que le parti au pouvoir, il y a eu une distension parce qu'on a dit qu'à un moment donné, M. Diomaye Faye traînait un peu la patte. Donc, il a tenté d'un peu forcer la main, mais ça a été promulgué. Donc, M. Sonko pourra facilement concourir en 2029. Ça, c'est aussi une bonne note par rapport à cela, il faut le dire, il faut le reconnaître aussi. Mais ce qui est impressionnant dans l'histoire, c'est que quand on se remet en amont par rapport à ce qui s'est passé en 2024, vous savez, M. Sonko a été condamné pour diffamation. Donc, ce qui fait qu'il avait perdu ses droits civiques, il ne pouvait plus concourir à la présidentielle. Et comme on le dit, notre fierté bantou, il a désigné Diomaye Faye pour le remplacer. Et Diomaye Faye est passé parce que normalement, le peuple sénégalais était derrière Sonko. Et ce que je n'ai pas apprécié, c'est le fait que M. Diomaye Faye ne reconnaisse pas cela en Sonko. Sonko a cette popularité naturelle au Sénégal, c'est classique, il faut le dire. Et Doudou a dit quelque chose de très important, je l'ai dit en amont ici. Ça fait mal à l'Afrique entière parce qu'on s'est dit que pendant cette mandature, ces deux jeunes sénégalais, ces deux jeunes frères africains devaient changer la chose parce qu'on avait un peu partout en Afrique. Nous sommes des cas, plus précisément surtout en Afrique centrale, ne veulent pas quitter le pouvoir, ce n'est pas facile. Mais il faut aussi reconnaître que même si parfois on dit qu'ils ne sont pas passés, mais d'accord, africains, ils sont passés au suffrage universel. Donc ils ont été promulgués et chefs d'État en passant des urnes, même si parfois il y a des discussions par-ci par-là, mais quand l'autorité judiciaire au haut niveau, qu'il n'y a plus d'appel, la décision est bien tout à fait caduque, certes, mais il faut quand même reconnaître que ce Dieu-là, je l'ai toujours dit ici, ça a été vraiment quelque chose pour moi, ça a été quelque chose d'innovant. Je vous dis que pour ces deux jeunes Sénégalais, c'est un exemple, c'est un fait de lance pour l'Afrique toute entière. Mais bon, d'accord, l'Afrique, comme je l'ai dit tantôt, le pouvoir ne se donne pas, le pouvoir s'arrache. Mais ce qui est sûr, en 2029, si M. Diomaye Faye n'est pas en capacité de concourir contre M. Sonko, là alors le souverain universel va définir qui va être président au Sénégal. Mais comme je l'ai dit toujours, on peut peut-être reprocher, comme j'ai dit un peu par rapport à l'Occident, parce que je ne suis pas d'accord avec eux, reprocher une certaine radicalité religieuse à M. Sonko et dire que M. Diomaye Faye est peut-être dans lui, on peut peut-être le manipuler, faire de lui ce qu'on veut. C'est pour ça qui a donné les ailes, c'est ça qui pousse peut-être qui donne les ailes à M. Diomaye Faye de croire que le fait que c'est l'Occident trouve en lui c'est l'homme avec qui on peut discuter, qu'on va peut-être faire partie de son compte, mais il se trompe complètement parce que le souverain universel va dire qu'il va être président en 2029. Et comme le dit Jacques Africain, moi je suis pro son compte parce que son compte défend des valeurs africaines, nos valeurs culturelles. Et il est un souverainiste, et il est souverain par rapport au fait que le Sénégal est libre de vraiment de choisir ce qui est meilleur pour son peuple, meilleur pour la cohésion nationale. Parce qu'il a critiqué quelque part l'Occident de vouloir forcer la norme sénégalaise de reconnaître le mariage homosexuel, et ainsi de suite. Ce qui fait que nous autres Bantous, nous autres Africains, nous ne sommes pas encore prêts à cela. Et là, je rejoins totalement M. Sonko. C'est ce que je dis. Tant à la réalité des unes donnera la vérité à Sonko. Parce qu'il défend des causes africaines. C'est un Africain dans son intégrité. Et il défend des valeurs que nous autres du côté de l'Afrique centrale, que ce soit l'Afrique de l'Ouest, que ce soit l'Afrique de l'Est, que nous défendons encore. C'est ça qui fait la beauté de l'Afrique. Et j'espère que dans 2029, M. Thomas, je souhaite qu'il puisse concourir à la présidentielle, mais à ce moment, on verra qui a la popularité de lui ou de M. Sonko. Mais je trouve ça vraiment ingrat, l'attitude immédiate de M. Diomassaï par rapport à son comportement à M. Sonko, parce que Sonko ne fait pas obligé de le faire. Mais il a désigné un successeur, il a dit, voilà, je donne pouvoir à M. Diomassaï de concourir en mon nom. Et c'est grâce à cela qu'il a été élu président de la République. Et on a vu qu'avec l'ancien président Macky Sall, ça n'a pas été facile avec tout ce qui s'est passé au Sénégal. Et je trouve que c'est un peu déshonorant parce que pour nous, en Afrique, je le dis, je l'ai dit tantôt, que c'est un peu incongru. Parce que pour nous, les seules mandatures de 5 ans, nous, on voulait qu'ils essaient de rehausser le niveau du Sénégal et aussi de l'Afrique pour qu'on puisse nous prendre le Sénégal comme un exemple. Mais bon, comme on dit que le pouvoir rend parfois fou, j'espère qu'en 2029, ils vont pouvoir concourir. Et j'ose croire avec l'Africain, on dit parfois, je n'ai pas la boule cristal pour les unes, mais vu la popularité de M. Sonko, c'est le futur président du Sénégal.
0: Voilà. On s'arrête là momentanément. On a encore une heure qui nous attend, histoire de voir un peu si nos amis de Côte d'Ivoire, du Mali ou du Cameroun se meuvent de ce côté-là, n'est-ce pas?
1: Oui, exactement, ça nous fera beaucoup de bien parce que nos correspondants du côté, que ce soit du Cameroun, avec Jules, le bon, comme vous le prononcez très bien, avec beaucoup d'Icaries au Mali, ils vont nous apporter des informations parce que c'est la jeunesse du terrain, ils sont dans l'investigation, donc ils nous apportent des informations du terrain. Donc j'ose croire qu'ils ont la possibilité, bon, on a parfois ces problèmes avec les séjours horaires et aussi, on peut avec ces problèmes de liaison. J'espère qu'on pourra les avoir pour qu'ils puissent nous aider par rapport aux informations africaines parce qu'on en a vraiment besoin.
0: Oui, c'est Doudou qui ne comprend pas toujours que quand je suis en direct, c'était impossible de l'avoir, de le prendre. Mais il va revenir quand même tout à l'heure. Bon, qu'à cela ne tienne, on se dit à tout à l'heure. Hein.
1: À tout à l'heure, Jacques-Marc, et vivement que nos correspondants soient vraiment en ligne, parce qu'il y a beaucoup d'informations de ce côté-là, de nos capitales africaines.

0: Oui, Doudou, petite précision, tu disais.
1: Voilà, je disais donc, je voulais faire une précision par rapport à ce que Alain a dit, que la loi qui a été promulguée récemment n'a rien à voir avec la participation d'Ousmane Sonko aux prochaines à la prochaine élection présidentielle. Voilà. Ah. C'est-à-dire que Ousmane Sonko a même voté pour les législatives. Il a été élu comme député. Il a battu campagne. Donc la loi qui a été promulguée récemment n'a rien à voir avec sa participation à l'élection présidentielle de 2029. Le seul problème qu'il y a eu, c'est que Pastef avait dit que s'ils arrivaient au pouvoir, cette loi, la loi 29, L29, qui empêchait, qui avait empêché Ousmane Sonko de participer à l'élection, ils allaient abroger cette loi-là. Diomaye, à ce temps-là, avait dit oui. Mais maintenant qu'ils sont arrivés au pouvoir, les députés le lui ont dit depuis 3 mois à l'avance, il n'a pas voulu répondre. Et comme l'Assemblée nationale est autonome, est libre, eh bien, l'Assemblée nationale a mis cette loi sur la table.
0: D'accord.
1: Pour essayer de voilà.
0: Ok.
1: Et maintenant, il a mis du temps, quand la loi a été votée, il a mis du temps pour la promulguer.
0: D'accord.
1: Sachant que
0: okay.
1: La loi sénégalaise dit que si le président ne promulgue pas une loi qui est déjà votée à l'Assemblée nationale, le président de l'Assemblée nationale a le droit de la promulguer. Donc il l'a promulgué malgré lui.
0: Okay.
1: Les gens se sont donc dit, est-ce que il n'a pas d'autres intentions derrière la tête? Bien que Ousmane Sonko, cette loi ne lui concernait pas, est-ce que il ne voulait pas que cette loi reste en vigueur parce qu'il a d'autres choses en tête? Voilà la question que beaucoup de Sénégalais se posent dans moi.
0: D'accord, comme toi aussi. Mais voilà. C'est ce que tu voulais préciser alors.
1: C'est ce que je voulais préciser. Donc vraiment,
0: okay.
1: La loi qui a été récemment promulguée n'a rien à voir avec la participation de Ousmane Sonko à la prochaine élection présidentielle.
0: D'accord. Allez, voilà. Merci.
1: Merci.

Voilà la voix de l'Afrique qui vous amène un peu partout à travers, bien évidemment, le continent africain. On va aller faire un petit tour du côté du Mali. Mali, où nous attend notre correspondant, notre frère, notre ami, bien sûr, Diko. Diko, bonjour. Bonjour, Diko. Allô, Diko? Bon, on revient tout à l'heure avec Diko, dans quelques instants.

0: Voilà, on va refaire un petit essai du côté de Bamako, Mali, avec Diko. Diko, bonjour.
1: Bonjour à tous les
0: auditeurs. Oui, allez-y, Diko, on vous écoute. Oui, Diko. Allô, Diko? Je crois que... Allô, Diko?
1: Dis quoi, à l'écoute.
0: Oui, on vous écoute, vous avez l'antenne.
1: Bien, ouais, les questions?
0: Diko?
1: Oui.
0: Alors, ma question est la suivante. Comment ça va? Ça va en ce moment, depuis... la dernière fois, est-ce que il y a un peu de la calmie dans le nord du Mali?
1: Oui, je peux dire sans me tromper, sans soucier, qu'il y a la calmie, il y a la situation est sous contrôle sur tout le territoire national. D'abord, par rapport à Kidal, vous n'êtes pas sans le savoir, que le retrait stratégique de l'armée de Kidal après les journées du 25 avril était vraiment stratégique. Aujourd'hui, ces terroristes mercenaires sont encerclés, ne peuvent plus sortir et ne peuvent plus recevoir de renforts. Cela est connu de tout le monde. Et ce qui fait qu'aujourd'hui, l'armée est en train de ratisser. Les jours à venir, nous situerons en tout cas le contrôle total de la capitale de l'Île-de-France Kidal. Attendons de voir d'ici demain, après-demain ou plus tard, parce que le patron de cette opération, le général brigade Massaoulé Samaké, a été très clair. Il préfère aller faire la fête à Kidal et nous attendons que son annonce dans d'un moment à l'autre. Maintenant, par rapport aux autres situations sur le terrain, au centre et au sud, l'armée est dans une offensive, en tout cas d'envergure. La tentative d'accessi de la capitale, en tout cas, a échoué parce que les actes routiers aujourd'hui sont en train d'être sécurisés. Je ne peux pas dire à 100%, en tout cas, l'armée est en train de faire son travail parce que, par exemple, l'acte Bamako, Kaye, l'armée est en train de nettoyer. Bamako, Kita, Kenyeda, la frontière sénégalaise, idem. Bamako, Kourébaï, la frontière guinéenne,

0: train d'avoir un travail professionnel, pas et sans débordement. Ça, il faut insister sur ce côté-là. Il n'y a pas de débordement. Il est en train de faire son travail de façon propre et les résultats sont là. Vous avez vu que ce côté montagnien se calme maintenant parce que l'armée a sorti les grands moyens en guise de rappel. Le président a pris les commandes de la défense. Lui, délégué au Mandara, qui était le CMGA, est le ministre délégué de la défense. Son adjoint est aujourd'hui le patron des armées, le CMGA. J'ai donné le général de brigade Jean-Élisée Dao, connu en tout cas pour son professionnalisme. Et on voit qu'il a dit que les activités seront sécurisées. Et nous comptons, je pense que c'est en train de se réaliser petit à petit. Et attendons de voir dans les jours à venir la reprise totale, en tout cas le contrôle total du territoire par l'armée nationale avec les forces de l'AES et les partenaires russes.
1: Ah, ok. Ah, ben. Ça fait bien d'entendre des nouvelles, des bonnes nouvelles comme ça.
0: Tout à fait, tout à fait. Par exemple, là, tu vas m'accoster vous, il y a quelques jours, les gars avaient repris encore. Vous savez, c'est une guerre asymétrique. Ils calculent, les forces sont pas là, ils viennent, ils font des dégâts, ils disparaissent. Et aujourd'hui, les nettoyages se poursuivent, les forces sont déployées sur tout le corridor aujourd'hui. Même pas Makosegou, sans Mopti, pareil. L'armée est déployée, les forces font des papiers, elles tournent, elles sont là, elles sont en place, etc. En tout cas, on sent maintenant qu'il y a une amélioration parce que les cars, les bus et autres sont en train de sortir et de rentrer, et les bétails sont en train de rentrer à la capitale. Partout où on va à Bamako, il y a des moutons partout, il reste maintenant les acheteurs. Pour les
1: assurances. Merci Dico. À moins que vous ayez un dernier mot, sinon c'est bon.
0: Donc, ce que je peux dire tout simplement, c'est qu'on a senti que, en tout cas, les réaménagements opérés par le président, on est en train de voir des résultats. Nous espérons que ça va continuer pour le bonheur des populations de l'AES. Bien entendu, et remonter le moral, en tout cas, et rendre encore costaud le moral de la troupe qui est en train de mouler le maillot. Non, bon, je vous parle. Là, je vous parle d'ailleurs, je suis à peu près à 30-40 km de Bamako, dans une forêt. Vous comprenez ce que je veux dire. Je me sens sécurisé parce qu'il sait quand même que l'armée en train de faire son travail, la population l'aide, elle passe à ses occupations, mais elle devient, en tout cas, sur le qui-vive, attentive à toute présence suspecte. Et c'est qui se passe aujourd'hui, le travail de l'armée, du type au sac, elle réagit, elle est en train de travailler. Je pense que tout ça, ça donne de l'espoir. La population commence à être sereine et la population, je pense qu'on va chercher. En toute sérénité, bien sûr que tout le monde est en état d'alerte maximal, y compris l'armée malienne.
1: Ok. Merci, Dico. Bon week-end à toi.
0: Bon week-end à tout le monde. À la prochaine.

0: Merci José, merci José. On revient à toi, ma belle. Mais le temps pour nous d'aller s'enjailler un tout petit peu au bord du Vouri, en compagnie de Richard Sundana. Richard. Bonjour Richard.
1: Bonjour à tous les auditeurs.
0: Comment tu vas, mon cher?
1: Je ne sais pas si ça va aller avec la question que tu m'as averti que tu allais me poser. Je commence à trembler, mais bon, je peux y répondre.
0: Et Douala est toujours aussi propre?
1: Le pape est passé. Hein. N'oubliez pas que le pape est passé. Hein. Ils font quand même des efforts. Ils ont fait quelques routes, même si c'est des pansements. Bon, c'est quand même des pansements apparents. On voit, les gens respirent un petit peu mieux, mais je ne vais pas dans les sous-quartiers. Hein. Je parle des grands axes.
0: Ouais. Alors.
1: Donc. C'est antisocial hein, ce qu'ils font parfois, parce que les gens construisent pratiquement sur les routes parfois, hein, sur les canaux, sur. Voilà, c'est une vieille ville et voilà quoi, ce qui arrive quand les gens construisent n'importe où. Alors il y a beaucoup de casses. Là, ils ont cassé beaucoup de gens à Bonassama dans mon village à Douala.
0: Ouais.
1: Ils ont cassé beaucoup de gens. Les gens sont en train de pleurer, mais bon, on les avait avertis déjà. Hein.
0: Ah, les casses.
1: La mentalité camerounaise, c'est bon.
0: Mon cher, Richard.
1: 10 Richard, ans, 15 ans passent, 20 ans passent, et puis Richard, ils vont pleurer après.
0: Richard, les casses, on connaît, ça se passe partout, dans toute l'étendue du Cameroun. Alors, ce qui nous intéresse aujourd'hui, c'est vraiment ces rituels hein, du tribalisme qui bat son record de tous les temps. Et on a comme l'impression, quand on va au sud, au centre, que c'est Cameroun, c'est des bêtises contre Bamileke. Après, quand on vient chez vous là-bas, du côté du littoral, on a l'impression que Limbi Lobé, puisqu'il s'agit de lui, est monté au créneau contre les Bamileke. Alors, c'est quoi cette histoire?
1: Bon, j'ai un très bon ami qui habite Londres et qui vient souvent au Cameroun, qui est attaché de presse, et il est rentré dans le combat de Elimbi Lobé. C'est là où j'ai vraiment entendu parler de ce monsieur. Alors moi, je vais donner déjà mon opinion. Le Cameroun, il n'y a pas trop de problèmes de tribalisme, en fait. Il n'y en a pas beaucoup. C'est juste des problèmes politiques, divisés pour mieux régner. Ça, c'est mon opinion personnelle. Le problème, c'est pas de vivre ensemble au Cameroun, c'est de manger ensemble.
0: Okay.
1: Je passe sur le secteur économique plutôt. Et c'est la difficulté que nous avons ici au Cameroun de manger ensemble. Mais vivre ensemble, je suis dans un village à Bonassama, je vous donne un exemple, il y a des Bamoun, il y a toutes sortes de gens. Bon, c'est vrai que les communautés, il y a un peu de racisme. Un peu. Je dirais pas beaucoup, en fait. Il faut être honnête. Les gens vont à l'école, ils sont des amis, surtout des enfants. Hein, et comme vous savez que la population camerounaise est très jeune, les gens vont à l'école ensemble. Il y a les Bamoun, il y a les Nordistes, il y a les Béti. Prends l'exemple de la ville de Douala qui est très cosmopolite. La ville de Douala est très cosmopolite. Les gens travaillent aussi ensemble. Notre problème ici au Cameroun, j'ai toujours entendu parler des gens qui disent, c'est de manger ensemble. Parce qu'il y a des gens, ben, ils mangent seuls en fait. Et c'est là le problème qui se pose. Et bon, comme les Bamileke sont des hommes d'affaires, généralement font du commerce, etc. Quoique maintenant, c'est en train de diminuer ça. Parce que quand vous voyez tous les petits magasins qui étaient tenus par les Bamileke, rappel historique avant de vous citer ce que je voulais dire, c'est que à Douala, les premiers commerçants étaient des Douala. Ils ont laissé, les Bamileke sont venus faire le commerce. Maintenant, les Bamileke, comme ils envoient leurs enfants à l'école, ils changent de situation, ils ne sont plus commerçants. Beaucoup de Bamileke maintenant quittent les commerces et c'est les Nigériens, les Maliens, les Guinéens, les gens d'Afrique de l'Ouest qui prennent tous ces petits commerces. Donc vous voyez qu'il y a eu un changement quand même. Et moi qui fais souvent des interviews de gens pour la radio de la communauté Douala, je me suis rendu compte que c'est vrai que les Douala, bon, c'est pas une majorité, hein, les jeunes sont moins racistes que les anciens. Bah c'est partout pareil, hein. Quand il y a le chômage, quand il y a la misère, quand il y a ceci, on accuse les autres. Et beaucoup de familles Douala ont envoyé leurs enfants en Europe, aux États-Unis, un peu partout. Si vous prenez le cas de mon village, qui est un exemple typique de Douala, 90% de ma famille ne se trouve pas à Bonassama, 90% de ma famille se trouve aux États-Unis, en France, etc., etc. Donc le vide a horreur du... Enfin, la nature a horreur du vide. Donc... Et puis, ils ont vendu le village, comme on dit, ils ont mis les gens dans les marécages, etc. Vous savez que la semaine dernière, il y a eu, cette semaine même, 4 jours de grosses pluies. Il y avait des inondations partout à Douala. Il y a des gens qui vivent dans l'eau. Ils ont un mètre d'eau chez eux, alors ils attendent que ça descende, etc. Donc, le racisme, en résumé, oui et non. C'est vrai que moi, je suis quelqu'un un petit peu à part ici, parce que je fréquente toutes les communautés. C'est vrai que j'ai des cousins, là tu viens de me dire un nom. J'ai fait recevoir sur une des radios où je travaille, Jambo FM, un des attachés de presse de Elie Mdilobé. Il était très violent, hein, et pourtant c'était des Bamiléké qui l'interrogeaient, il était très très violent. Bon, c'est des choix personnels, mais je pense pas que ça va entacher le Cameroun, je pense pas. Moi je pense que c'est plutôt politique, on met dos à dos les communautés, là tu l'as dit que les bêtises. Bon, ils sont entre guillemets au pouvoir, c'est comme partout hein, dans le monde entier, il est normal qu'on favorise un petit peu son frère, les ouvertures des... Enfin, c'est pas que c'est normal, disons que c'est... Moi je me rappelle quand je travaillais en France, ah ta maman est d'origine bretonne, ça avait changé ma vie. Et c'est comme ça la nature humaine. Mais parlons de racisme, etc., je pense pas, on trucide pas les gens dehors, Bon, tu entends certains mots parfois, mais il n'y a pas d'exagération dessus. C'est pas comme au Gabon qui chassait les Camerounais, comme la Guinée qui chassait les Camerounais. Je pense que le Cameroun est assez responsable, assez mûr politiquement maintenant, pour savoir qui sont ses ennemis, enfin les ennemis du peuple. Donc voilà ma pensée profonde, qu'il n'y a pas d'exagération dedans, comme au Gabon à certaines périodes, comme en Guinée Conakry ou Guinée équatoriale, où on chassait directement, on remettait les gens dans le bus, dans les avions, etc. Donc je ne trouve pas personnellement qu'il y a beaucoup de racisme par rapport à d'autres pays, moi qui ai fait toute l'Afrique. Quoique en Afrique de l'Ouest, je n'ai jamais subi de racisme en Afrique de l'Ouest. Les gens sont très cool, très polis, etc. Bon, c'est vrai qu'au Cameroun, je pense que c'est l'éducation aussi. Vraiment l'éducation de certaines personnes laisse à désirer. On dirait que les gens n'ont pas été à l'école, ou ils ont fait très peu d'école, ou même l'école de la rue ne les a pas éduqués à aimer leur prochain. Et quand vous regardez bien, dans les églises, tout le monde est mélangé là-bas. Il n'y a pas de racisme, par exemple, dans les églises. Maintenant, sur le terrain, il peut y avoir, mais c'est normal aussi que des communautés font du communitarisme, si c'est le bon mot, comme les Sawa qui disent qu'ils sont chez eux, etc. Mais c'est le problème qu'ils sont dans une grande ville, la grande ville en pleine explosion démographique. Là, j'ai des chiffres pratiquement certains. Il y a 15 000 personnes par mois qui arrivent dans la ville de Douala. Ça fait à peu près 150 000 personnes. Vous comptez sur 10 ans, c'est 1 million de personnes en plus. Ces gens-là viennent des pays viennent du Cameroun, tout le nord-ouest, là où il y a des violences, la guerre, etc. Les gens viennent du nord, les gens viennent de toutes les régions où il y a des problèmes. Donc c'est vrai que les Douala, moi qui suis Douala, peut-être se sentent-ils pas en sécurité, mais moi je trouve que on se trompe. C'est le mélange des cultures, le mélange des gens, des langues, etc., qui fait une nation. Bon, voilà mon opinion personnelle. Je trouve pas qu'il y a beaucoup de racisme. Il faut pas s'alarmer. Maintenant, tu viens de me parler d'un truc très important, les bêtises contre les Bamiléké. Je ne pense pas, parce que beaucoup de bêtises, en fait, investissent dans les affaires des Bamiléké. Beaucoup, beaucoup, plus qu'on ne le pense. Donc je pense que c'est un jeu... C'est un petit jeu politique, parce que Kamto faisait peur. Donc on a visé Kamto pour détruire son parti, en fait. Chose qui a été réussie, mais ils n'ont pas vu Shiruma arriver. Le pays, quand même, est très calme. Le pays est très calme. Bon, les gens, ils ont compris qu'ils s'occupent à leurs occupations, quoi. Je pense qu'au Cameroun, c'est quand même... Si tu ne fais pas de politique, tu n'as aucun problème. À partir du moment où les gens font de la politique, ils commencent à avoir des problèmes. Nous avons un président qui est très âgé. Il a fait quelques changements derrière moi, on s'attendait à ce qu'il change de gouvernement, on s'attendait à ce que... là, maintenant, on s'attend à ce qu'il nomme un vice-président, mais rien ne se passe. Donc les gens, ils ont pris le parti, Le mot à la mode au Cameroun, c'était « on va faire comment ?» Ça, c'était tous les Camerounais qui disaient « on va faire comment ?» Le nouveau mot à la mode au Cameroun, c'est « on regarde seulement ». Voilà comment les gens agissent. Alors, il y a toujours autant de motos, il y a toujours autant de... Bon, il y a beaucoup de problèmes, hein. La faim, je ne sais pas s'il y a, la faim au Cameroun. Enfin, dans la ville de Douala, parlons de Douala. Je pense que les gens s'en sortent un petit peu, ils ont les petits boulots informels, etc. Bon, les gens ont pris le parti pris maintenant de s'occuper de leurs occupations. Et vous savez qu'on a tellement peur de la répression ici. Alors, pour revenir au racisme surtout, je ne pense pas qu'il y a vraiment un problème ethnique. Il y a beaucoup de Bamiléké qui ont épousé des Douala qui ont épousé des Béti, des femmes nordistes, des mélanges de couples, etc. Et je pense qu'ils freinent un peu. Il y a beaucoup de Bamiléké, il y a beaucoup de Douala qui ont épousé des femmes Bamiléké. Donc je vois pas où est le problème, mais beaucoup de femmes Bamiléké qui ont épousé même des gens du centre. Donc je vois pas où il y a un réel problème, quoi. Maintenant, les gens comme Elie Milobé, que je ne connais pas personnellement, mais je connais des gens qui sont dans son équipe. Bon, c'est des choix, hein. C'est pour regarder le fond du business, où ils veulent aller. C'est ça surtout qu'il faut regarder. Où ces gens-là veulent aller.
0: Alors, monsieur Richard, oui. Avant de terminer, deux petites questions comme ça. D'abord, c'est une question que j'ai posée à un Ewondo qui m'a donné d'ailleurs sa réponse. Quand on dit que les Bamiléké ont pris Limbilobe aime bien dire ça, que les Bamiléké sont venus prendre les terres. Est-ce que les Bamiléké prennent les terres sans payer? Les Bamiléké, alors, partout, ils ont pris les terres, ils ont payé.
1: Je comprends bien la question. Alors, je vais te dire, être honnête avec toi, du temps de mon grand-père qui était chef, le chef de Bonassama, mon arrière-grand-père était le chef de Bonassama, je parle pour la ville de Douala. Ils donnaient les terrains. On donnait les terrains. C'est leurs enfants, je ne mets pas mon père dedans puisqu'ils vivent en France, mais leurs enfants, certains de leurs enfants qui ont vendu. Par exemple, vous savez que c'est une ville très marécageuse, Douala. Donc ils ont vendu le marécage, quoi. Nous sommes sur partout, hein, tu creuses dans certains quartiers à 3-4 mètres, il y a l'eau. Nous sommes dans un marécage. Douala, c'est une grande ville qui est en partie créée sur un marécage. Donc comme ils ne se servaient pas de leur devanture, par exemple, eh ben ils vendaient parce qu'ils ne voulaient pas faire le commerce, ils ne voulaient plus faire le commerce, et voilà. Parce que c'est toujours le business qui est autour. Je ne pense pas que... Oui, de toute façon, ils payent, hein. Ils ont une masse financière par rapport aux tontines, etc. Il y a des gens qui sont capables de lever 500 millions, c'est ça, 750 000 euros en journée, hein. Donc ils achètent. Mais on n'a jamais empêché les Douala de même racheter leur terrain. Les familles, quand vous regardez les familles à Douala, les enfants Douala, d'ailleurs, je te signale que j'ai travaillé longtemps sur une radio Sawa, j'ai remarqué, je signalais souvent, et les patrons de cette radio qui sont le super maire de Douala, Mbassa Diné, qui tenait cette radio, me laissait faire, parce qu'il disait que je faisais beaucoup réfléchir les Douala. Je disais toujours une chose très importante, personne ne vous a empêché de faire les choses. Personne ne vous a dit de vendre vos terrains. Mais j'ai remarqué que les enfants, leur rêve, les enfants Douala, c'est que leurs parents meurent pour récupérer, parce que les terrains valent de plus en plus cher. Un terrain que tu achetais 10 000 francs le mètre carré, maintenant il en vaut 1 500 euros le mètre carré. Je sais pas si tu t'imagines la progression des chiffres qu'il y a eu. Et les gens vendent comme ils ont chez papa 4 000 mètres carrés, chez maman 1 000 mètres carrés. Une famille décide de vendre les 1 000 mètres carrés de chez maman. Ils prennent 500 000 euros, ils partagent en 6, en 8, en 10. Et un an après, il n'y a plus d'argent. Et donc il y a beaucoup de Douala qui immigrent aussi vers Bomono, vers Bonandalé. Tout ça, c'était des quartiers vides. C'était des villages vides. Maintenant, ça se remplit et les mètres carrés sont devenus de plus en plus chers. Donc je répète que Bamiléké achète les terrains. Mais c'est vrai qu'il y a certains escrocs. Mais il faut pas pointer du doigt la communauté Bamiléké. Ouais. Parce que s'il y a certains escrocs chez les Bamiléké, il y a aussi certains escrocs chez les Douala. Parce qu'il y a des doubles ventes, triples ventes, quadruples ventes même. Il y a beaucoup de Douala qui sont en prison, hein, à cause des histoires de terrain. J'ai un voisin, là, il est en prison, il est parti, il est déféré, ça fait 2 semaines qu'il est en garde à vue. Il a pris 22 000 euros à une personne et il a pris 50 000 euros à une autre. Qu'est-ce qu'il a fait de l'argent? Maintenant, on l'a coincé parce qu'il a vendu le terrain qui ne lui appartenait pas, en fait. Ah. Donc, le monsieur qui est sur le terrain. Et il y a tous les jours, parce que quand vous allez en justice... Moi qui ai eu affaire à la justice à cause de ma voix, j'avais attaqué une société parce qu'ils utilisaient ma voix sans autorisation, j'ai passé 43 jours de procès au tribunal de Douala, je me suis aperçu que 99% des affaires, c'était des affaires terrain, héritage, terrain, héritage, terrain. Donc il y a un gros problème parce que nous sommes dans une ville qui est en expansion, une ville où beaucoup de riches qui étaient à Bamenda, beaucoup de riches du Nord ont immigré dans cette ville, ont le pouvoir d'achat, s'associent pour acheter des terrains, pour acheter des biens. On dit que Bonaberry appartient par exemple aux gens de Bamenda. Ils ont pratiquement tout acheté là-bas. Mais qui a vendu? C'est les chefs, les douanes, leur chefferie, etc. Donc c'est assez compliqué. Le problème de terrain au Cameroun est très compliqué. D'ailleurs, je signale qu'en Côte d'Ivoire et au Cameroun, deux pays francophones, les terres sont très compliquées. On entend moins parler de ça au Nigeria, au Libéria. Dans les pays anglophones, on entend moins parler des problèmes de terre. Mais il y a un réel souci au Cameroun. D'ailleurs, ils ont remis une loi là, parce qu'avant, ils avaient enlevé aux chefferies le droit. Ils avaient enlevé aux chefferies le droit de s'occuper des histoires de terrain. Et ils sont aperçus que c'était une catastrophe. On a redonné l'autorisation aux chefferies de s'occuper des histoires de terrain. Quand vous avez un problème familial, généralement le juge il dit comment ça se passe. Ils ont toujours un doigt là ici dans la ville de là. Comment ça se passe chez vous? Allez voir votre chefferie.
0: D'accord. Tu comprends? C'était même bien comme ça au départ. Bon, ah mon cher Richard, vraiment, merci. On est presque à la fin de cette émission.
1: Oui, tu avais une dernière question, je crois?
0: Ah, ouais, tout à fait. On aura l'occasion d'être toujours de venir prendre ta voix de sagesse.
1: Merci beaucoup. Hein.
0: Ok, il n'y a pas de souci.
1: Et puis, mes amitiés à tous les auditeurs de Toulouse.
0: Ouais, ouais, de Toulouse. Radio Occitanie Toulouse, la voix de l'Afrique.
1: Oui. Ok. Merci beaucoup. Hein.
0: Allez, bonne fête à toi aussi.

0: voilà, nous terminons cette émission dans un peu moins de 5 minutes en compagnie d'Alain, le débriefeur maison. Bonjour, rebonjour Alain.
1: Rebonjour au grand modérateur.
0: Comment vous allez? Vous avez eu Richard Sundanana de Douala là, tout à l'heure.
1: Oui, Richard, trop intéressant comme d'habitude. J'aime aussi Moukari aussi qui nous a apporté vraiment des bonnes informations par rapport à l'armée régulière. Parce que là, tu vois, c'est des Africains, nous sommes du côté de l'armée régulière. Même si c'est la jeune qui est actuellement au pouvoir, ils avaient promis de remettre le pouvoir aux civils, mais nous sommes toujours avec eux. S'ils sont repris toutes les circonscriptions de Bamako et autres par-ci par-là, on ne peut être heureux et content pour le Mali parce que c'est ce que nous souhaitons. Oui, avec notre compatriote depuis le Cameroun, les Africains, vous savez, vous lui avez posé des questions vraiment intéressantes. Vous avez parlé du tribalisme, il a dit vraiment ce que nous avons dit, même si on doit dire tout tantôt. Il n'y a pas de tribalisme au Cameroun, c'est juste un partage de richesses. Comme il a dit, il n'y a pas de souci par rapport à cela. C'est des pseudo-politiques ou des pseudo-influenceurs qui veulent créer des soutiens entre Camerounais. Il n'y a pas cela. Il faut le dire, il faut le préciser. Et comme je me répète un peu, la seule chose que je repose aux autorités camerounaises, c'est que l'autorité judiciaire devait prendre les choses en main. Parce que ce que promeut M. Élimi Lobet et tous ces pseudo-politiques et influenceurs est réprimé par la loi camerounaise. Donc, nos officiers, que ce soit nos autorités judiciaires, devaient reprendre les choses en main. Parce qu'il faut vraiment prier ces gens-là pour servir des leçons. Parce que ça commence comme ça, on ne sait pas comment la suite peut avoir lieu. Donc, de ce côté, il n'y a pas d'ambiguïté. Et là, parlons aussi par rapport à ce qui soit devant des terrains exacts au Cameroun. Vous savez que c'est une maladie camerounaise. Actuellement, les juridictions camerounaises parties par là, c'est tous les problèmes de terrain, des titres fonciers et autres. Bon, vous savez, notre pays, c'est ça, vous expliquez le Cameroun, comme vous dites que vous avez compris le Cameroun, ça veut dire qu'on vous a mal expliqué. J'espère que les autorités aussi vont faire les choses de ce côté-là, parce que vous avez bien dit, quand les autorités coutumières s'occupaient des choses à l'époque, ça ne fallait pas aussi reconnaître que les choses allaient dans le bon sens. Mais vous savez, il y a un fléau que vous connaissez très bien, la corruption, ce qui fait qu'actuellement, il faut faire très attention à cela, mais je crois que l'État doit reprendre les choses en main pour dire à qui appartient le terrain de manière officielle.
0: Merci Alain, je crois qu'on va s'arrêter là pour aujourd'hui. Hein.
1: Oui, Jacques l'Africain, le privé a partagé cette vraiment très belle émission avec tous les intervenants. On a vraiment, j'espère que nos auditeurs y ont passé un bon moment de radio, parce qu'on a essayé d'apporter ce que chacun sait pour essayer d'informer et surtout d'apporter des informations depuis le pays, comme l'a dit tantôt avec Diko Boukari. Franchement, ce côté, le Mali, ça m'a fait énormément plaisir, Jacques l'Africain, parce que j'avais peur que ces terroristes vraiment prennent les choses en main. Ça nous a fait plaisir que Boukari nous rassure que l'armée est en train de reprendre les choses en main, et vraiment, ça fait vraiment plaisir. Vraiment, merci pour vous aussi, Jacques l'Africain, et vraiment, dimanche prochain, samedi prochain.
0: Samedi prochain.

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C'est une ville très ancienne, c'est une ville qui a souffert dans les avatars des guerres, des révoltes, des passages de l'histoire. Mais ce qui fait, c'est vrai, en comparaison peut-être à des autres régions, bon, vous avez dans une province, dans une région, de petits coins, ou de petits coins, ou disons, où les gens sont peut-être plus vivants, plus ouverts que d'autres. Parfois, c'est curieux, mais en 40 km ou 60 km, vous avez une portion de terrain qui fait 25-26 km, où les gens, ils sont plus, je ne sais pas, ils sont plus ouverts, plus soigneux, ils sont des gens qui sont à l'écoute davantage des autres, ils sont beaucoup plus ouverts, ils aiment beaucoup rire. Hein. Et bon, 30 km plus loin ou 10 km plus loin, donc ça s'arrête comme ça, hein. On ne sait pas pourquoi. Donc, les gens d'Alzira, de ces régions, de la Ribera Alta, donc sont une gent molt oberta. 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

0: 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La capitale des Oranges, on, comme on a dit en valencien, donc, au départ, bien sûr, il y avait une variété ou une classe d'oranges typique, répandue un peu dans tout le pays valencien, et progressivement, donc, il y a eu des modifications qui ont été faites, des autres, disons, nouvelles qualités d'orange qui sont sorties, la Nabel, entre autres, donc, qui est assez connue, et en plus, exporte aussi, disons, cultive et exporte aussi des citriques, des citrons, des limes, qu'on appelle avant aussi, donc, c'est une, et automatiquement, en ayant ça dans son sein, donc, automatiquement, il y a toute une quantité de services et de développement de la ville qui s'est créé, agrandissement, ce qui comporte donc petites usines, petites industries. Bien sûr, pour exporter ça, on fait une usine à laquelle on fait des cartonnages. Si on exporte en même temps une autre usine qui fait des emballages en bois pour exporter, donc vous voyez, une chose s'entraîne l'autre, et donc Alzira a réussi, en comparaison à d'autres endroits, donc avoir ça sous la main et se développer de cette façon.
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On continue toujours dans en parlant de Alzira. Et maintenant, on va parler des fires et festes. Les fires et les festes, les foires et les fêtes. Alzira, donc, comme j'ai déjà dit, et ses habitants sont éminemment des gens toujours disposés à la fête. Le périple des fêtes, ça se commence, disons, presque tout de suite qu'on a passé les premiers jours de l'année. Saint Antoine et le Porquet se célèbrent ces fêtes dont les voisins de la rue de l'Orte, les Frades, et les rues environnantes, auxquelles donc s'assemble aussi toute la ville le 16 et 17 janvier. 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

0: on va parler maintenant des faglies.
1: Les faglies, ces feux de joie, disons, dans la rue, qu'on fait à l'origine, des feux de joie uniquement très simples, avec un entassement de vieux meubles, de vieilleries, disons, d'automatiquement, l'esprit valencien, d'ensemble d'un pays valencien, ne disons pas que ça a dégénéré, au contraire, mais ça a amélioré parce que, disons, son esprit créatif a créé dans ces personnages un carton pâte, disons, énorme qu'on fait, où ensemble, c'est, on cherche à rendre ridicule, disons, la fierté des gens, parce que très souvent, il est très mal placé, puisque dans une faille, n'importe quoi, on brûle des images représentatives, que c'est une moquerie, disons, ou une critique acerbe à des gens qui se croient, disons, qui font bien, ou des gens qui s'imaginent qu'ils sont mieux que les autres. Donc ça, c'est, disons, je peux vous dire, par exemple, le 16 de mars, il y a la nuit de la planta. C'est la nuit, disons, qu'on plante, on installe les premières faglies, les grandes faglies. Hein. Le 17 mars, à 8h, la desperta, c'est le réveil, la planta officielle des faglies infantiles, la visite des jurés, visite des faglieres majors, avec ses cours d'honneur, l'assemblée locale fagliera et des commissions. À midi, la mascletà, une explosion de pétards partout, à la place du Reine. Et pour l'après-midi, concentration à la mairie pour, disons, la remise des prix au monument. Le 18 mars, la desperta, un autre réveil aussi, visite des faglieres majors d'Alzira, avec ses cours d'honneur, la junte locale, les commissions au midi, dont toujours une autre mascletà à la place de Regne. L'après-midi, offrande de fleurs à Notre-Dame de Lluc et à Saint-Joseph, patron des faglières. Situé donc au Casalicis de Sants Patrons. Suivant l'itinéraire d'habitude, l'acte finit avec un château de feu et d'artifice. Le 19 mars, la desperta aussi, à 10h30 du matin, une sainte messe de Santa Catalina en honneur de Saint-Joseph, et à la fin, la traditionnelle procession du Saint par différentes villes de la ville et les rues principales. La grande mascletà à la place de Regne, à 2h. À la moitié de l'après-midi, un défilé de passe-double par les rues du centre d'Alzira. À partir de 22h, la créma. On met le feu à Vesfalles infantiles. Et à 24h, la créma de Vesfalles grandes. Cada casal faliere, la festa continue fins à la matinée. Bien sûr, le fait de prendre feu à Vesfalles, ça ne veut pas dire que c'est la fin de la fête. C'est au contraire, c'est là où la fête devient plus active. Jusqu'à peut-être le matin, qu'on attend avec impatience qu'on commence une autre fête pour faire, disons, la jonction entre les uns et les autres. Donc, vous voyez, ce n'est pas difficile, mais par contre, ne soyez pas disposés à dormir cette nuit de Saint-Joseph. C'est une fête, la rue est maître, tout appartient à la rue, et automatiquement, il faut s'amuser. Il faut s'amuser, et c'est tout.

Bien sûr, on peut visiter, par exemple, Alzira en très peu de temps. Il y a, par exemple, un plan qui est fait par Amérique. Par exemple, il dit Alzira en une journée. Donc, Alzira en une journée, il y a un proverbe qui dit « Serva patria d'un infant, obliga a stimarva sempre ». Això ho deia Al Roussafi de València. Donc, il nous propose comme un point de sortie de notre itinéraire de personnes, disons, qui vont à pied. On veut commencer par le parc de l'Arabie Saoudite. Celui-ci se trouve donc au commencement de l'avenue de Lussounière et nous permettra de constater donc l'environnement tout de suite du Choukair, rivière qu'avant donnait le tour complet pratiquement à Al-Yazirat. Et on peut contempler aussi environ 255 mètres de morceaux de tours et des restes des remparts qu'on peut dire qu'on peut discuter la restauration avec laquelle a été faite de ce qui fut l'enceinte islamique de la ville. 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Doncs, c'est très intéressant de visiter le vieux Alzira et le nouveau, disons, mais en fait, évidemment, il y a toujours des gens, très souvent des fois, dans ces vieilles villes, les centres historiques proprement dit, donc ce n'est pas parfois aussi joli qu'à l'extérieur, parce que bon, il y a des dégradations, il y a des crues de la rivière qui ont eu lieu. Et bon, c'est toujours beaucoup plus difficile de restaurer un vieux quartier historique dans l'ensemble que quelque chose de plus moderne. Mais enfin, on s'y attache, on tâchera d'arranger les choses beaucoup plus facilement.

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3: Adiciats, aujourd'hui les mots décrivant les eaux ou les eaux qui courent. Donc aigo-o apparaît dans les composés aigo-fond, donc fundo, qui veut dire profonde, ou aigo-junto, c'est-à-dire réuni, aigo-mortos ou aigo-vivos, donc aigo-morte ou aigo-vive, dans les micro-toponymes du type aigo-belle ou aigo-blanche ou aigo-bonne, donc bon aigo aussi. L'aigo est un ruisseau affluent du Tarn sur la rive droite en aval d'Ambialé. Les Aigarelles, par exemple, est un quartier de Montpellier proche du Lès. Les eaux qui courent, alors le ruisseau se rencontre fréquemment, surtout avec un déterminant comme toponyme. Alors, existe Rieux dans la Haute-Garonne ou Rieux de Pelleport dans l'Ariège, Rieux en Val, Rieux Minervois dans l'Aude, Rieux Croze dans l'Ariège, c'est-à-dire en forme de creux de ravin. Les ruisseaux dits Rieux Fretch en plusieurs endroits, donc Rieux Fretch qui veut dire froid du latin frigidus, Rieux Majou qui veut dire le grand ruisseau ou le ruisseau principal si vous voulez, Rieux Peyrouse qui veut dire pierre, Rieux Sec ou Saint-Félix de Rieux Tor, c'est-à-dire sinueux, et les dérivés donc qui sont Rivel, Riols ou le Riol. L'occitan a aussi des diminutifs rialet ou rival ou rivacé, trivatel, rivoulet ou rivet, alors que le terme rial correspond plutôt à un grand ruisseau ou à un torrent. La microtoponymie les rencontre parfois. Bien sûr, du latin aussi ripar, qui veut dire rive, et ripario, donc qui est sur les rives. Les termes ribo et ribiero, parfois rivière ou rieiro, apparaissent aussi. Donc rivière dans l'Aveyron, rivière dans le Tarn, ruisseau de l'arrière, donc en dit dans l'Hérault, et ruisseau de la Rière dans Saucine, dans l'Hérault aussi. Haute rive ou ribote ou château de ribote, durant les Béziers, c'est-à-dire ribo haute, rive haute, lieu dit rebao ou ribao. Voilà, c'est tout pour aujourd'hui. Donc, Alcop Kevin pour d'autres mots. Adiciats.
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Nous voici donc de nouveau avec les Visigoths. La dernière fois, nous avons vu comment les Goths sont partis de la Baltique pour arriver sur la mer Noire vers le 4e siècle après Jésus-Christ. Nous sommes là maintenant, au bord de l'Empire romain, en 364. Alors cet empire est gouverné par, bien sûr, des empereurs, mais là, il va se passer un événement important, c'est que en 364, cet empire romain sera partagé entre deux empereurs, deux frères, Valentinien, qui va gouverner l'Occident de l'Empire, et Valens, qui va gouverner l'Orient de l'Empire. Mais il n'y a qu'un seul État romain, il faut le préciser, même s'il est dirigé par deux personnes. Les méfiances réciproques vont s'accentuer entre les Visigoths et les Romains sur la frontière du Danube. En 367, l'empereur Valens va piller la Gothie danubienne. Mais en 370, les Huns, qui est un peuple de cavaliers nomades originaires d'Asie centrale, vont franchir le Don et la Volga. Ils vont bousculer le royaume ostrogoth d'Ukraine. Ils vont soumettre plusieurs peuples germaniques de la région. Alors, devant ce péril, les Visigoths, eux, qui sont sur la frontière du Danube, vont franchir ce fleuve en 376 pour se réfugier dans l'Empire, où ils sont très mal accueillis. Pour oublier que ce sont des barbares, c'est des étrangers à l'Empire romain. Pris au piège entre les Huns et les Romains, les Visigoths vont se révolter l'année suivante, et le 9 août 378, l'empereur Valens, qui veut en découdre avec eux, décide de les attaquer dans le secteur d'Antrinoble. Sans attendre d'ailleurs les renforts de son collègue d'Occident, et en conséquence de quoi, Valens sera battu et tué. Cette victoire éclatante des Visigoths, qui viennent de mettre à genoux un empereur d'Orient et une puissante armée romaine, va avoir en conséquence un grand retentissement à Constantinople. Le nouvel empereur d'Orient sera Théodose, qui est d'origine ibérique et qui est un fervent catholique. Il reçoit dans son palais le roi Visigoth arien Athanaric, qui est fasciné par les splendeurs de la capitale byzantine. Mais Athanaric va mourir au palais impérial le 26 janvier 381. Alors, un nouveau roi des Visigoths sera élu. Ce sera Alaric Ier. Alaric, qui sera chargé de mettre en œuvre le traité conclu le 3 octobre 382 à Constantinople, des terres exemptes d'impôts en Dacie et en Thrace, c'est-à-dire en Roumanie actuelle et le pays voisin, et ils recevront des terres et des subsides annuels en échange d'unités militaires qui seront destinées à renforcer l'armée romaine dans sa lutte contre les usurpateurs et contre les menaces barbares sur les frontières. Autrement dit, les Visigoths vont devenir les supplétifs de l'armée romaine, en échange donc de ces subsides. Mais il faut savoir que l'administration romaine impériale ne les aime pas trop, et devant leur tracasserie coutumière, les Visigoths d'Alaric Ier vont se révolter de nouveau. Profitant de l'éloignement de l'armée romaine occupée à barrer la route à une incursion vandale, Alaric Ier pénètre en Vénétie. C'est donc l'affolement à Rome, et en ce printemps 402, l'empereur Honorius quitte définitivement la ville éternelle, c'est-à-dire Rome, pour Ravenne, qu'il juge plus facile à défendre en raison des marécages qui l'entourent. Durant plusieurs années, des actions militaires se dérouleront en Italie entre Visigoths et Romains sans qu'un accord honorable puisse être conclu entre les deux parties. L'empereur Honorius, enfermé dans Ravenne, s'obstine à refuser toute entrevue avec Alaric. De son côté, Alaric voit son prestige grandir. Des esclaves révoltés et les cavaliers Visigoths d'Atolf, qui stationnent sur le Danube, rejoignent l'armée du roi. Ainsi se constitue en Italie une importante puissance gothique qui va s'avérer incontournable.

Après avoir écouté cette très belle mazurka jouée par les Arpaillans, nous revoici toujours avec les Visigoths à la limite de Rome. Nous sommes le 24 août 410. Alaric va s'emparer de la ville éternelle et son armée va piller les quartiers riches de la capitale mythique qui est inviolée depuis 800 ans. Les Goths vont récupérer, entre guillemets, les trésors que les Romains ont enlevés dans les divers pays conquis au cours des siècles passés, et en particulier ceux que Titus vola au temple de Jérusalem en l'an 70 de notre ère. Cet événement a un grand retentissement dans le monde du siècle, qu'on peut bien le penser. L'Empire d'Occident n'est donc plus invincible. Les provinces soumises à Rome vont en tirer les conséquences. Les peuples barbares accentuent leur pression. Quant aux cités de l'Empire, elles préparent leur autodéfense. Ils réparent les murailles, c'est le cas à Toulouse d'ailleurs, création de milices, réserves de vivres, enfouissement de trésors monétaires et de bijoux précieux, que l'on retrouve d'ailleurs à notre époque, ici et là, lors des labours. Tout auréolé de cette victoire, donc ces chariots remplis de butin, Alaric quitte Rome en emmenant la jeune sœur de l'empereur comme otage, Galla Placidia, qui est la fille de l'empereur Théodose. Il descend vers la Sicile, où il espère s'embarquer pour l'Afrique, l'un des greniers à blé de l'Empire, mais une tempête violente coulera ce navire et changera ainsi le destin de ce peuple. Alaric va mourir en Campanie en cette fin d'année 410. Il laissera le souvenir d'un souverain balte fier et volontaire qui a su maintenir l'unité de son empire et de son peuple durant sa longue quête d'une sédentarisation salutaire. Il a su s'imposer face au pouvoir de l'Empire tout en reconnaissant les mérites de la civilisation romaine avec laquelle ses successeurs réaliseront son rêve d'une cohabitation souhaitable. Pour succéder à Alaric Ier, les Visigoths élisent son beau-frère Adolphe, qui est un ancien comte des cavaliers de la maison impériale à Constantinople, et c'est un fin connaisseur donc de la civilisation gréco-romaine.

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1: Merci monsieur, merci madame. C'est très gentil, c'est pas grave. Si vous n'avez rien, c'est pas grave. 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Non, le monsieur nous apporte du saucisson, je ne crois pas. Non, c'est pour lui, c'est pas grave.

Oui, vous avez été missionnaire d'un multijeune, hein. Comprenez, alors, écoutez-le, monsieur, il va vous parler comme une galère.

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Mais d'un premier, pour commencer à cette émission, à cette dimanche, le député français a adopté la révision de la loi de programmation militaire pour la période 2024-2030, qui approuve 36 milliards d'euros supplémentaires, ce qui dit porter à un total de 436 milliards d'euros les mesures militaires prévues d'ici la fin de la décennie. Noten que le RN et les socialistes ont buté avec le camp gouvernemental en faveur du texte, mentre que le reste de l'esquerre s'est opposé au texte, dénonçant en particulier mesures dites liberticides. Le texte de loi passa au Sénat à la début du mois de juin. Et comme on constate, et souvent le cas, les choses sont toujours disponibles quand il s'agit d'armement. Un département milieu sérieux est désirable, ça que là. De fait, 436 milliards d'euros pour la défense seule. A moins que le contexte mondial est tribulé, nous semblons véritablement une vergogne. Alors que c'est tous autres, ça mériterait une part de cette somme. Pensant par exemple à l'éducation nationale, à la recherche médicale en particulier, aux hôpitaux, surtout des services publics, qui pâtissent de la manque de médecins, à tel comme les établissements qui s'occupent à l'aide à la personne aidée. Et bien que serait bon d'ailleurs de créer un peu plus d'emplois dans ce domaine pour s'occuper de ces personnes. Et il y a aussi, sans tout oublier, une cause qui est trop souvent oubliée, malheureusement, la culture, qui permet d'enrichir le cerveau des cadres, qui permet de nourrir la compréhension entre les cadres, et qui est une ouverture à la tolérance, à la connaissance des autres. Et avant de parler de la d'ouverture de la saison méditerranéenne à Marseille, vous pouvez pas vous écouter une chanson de Jacques Brel, quand on n'a que l'amour.

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1: 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Et alors, vous préparez d'écouter une chanson sur la Méditerranée.

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0: Ce que forcent ignorent est que l'utilisation d'une drone est loin d'être un acte anodin sur le plan juridique. Según le type, c'est-à-dire de l'appareil, le PES, l'endroit qui est surbrûlé, l'encas est bien que soit professionnel ou lésé. Les règles différissent. Et d'une base concrète, c'est aussi ce qui impose la loi. Tout drone de plus de 250 grammes doit être enregistré auprès de la Direction Générale de l'Aviation Civile, la DGAC, sur une plateforme dédiée. Le pilote doit avoir de plus suivi une formation en ligne et obtenu un certificat d'aptitude. De plus, il est interdit de voler au-dessus de la zone habitée sans autorisation préfectorale. La hauteur maximale de vol est fixée à 5 000 mètres au-dessus du sol. Est interdit de filmer personnes sans leur consentido. 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La captation d'images des personnes sans leur consentido est castigada par l'article d'une peine qui peut aller fins à 2 ans de prison et 600 000 euros d'amende. 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

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Et il a fallu arriver, disons, à partir de l'année 36, quand on a fait la distribution, on a fait une disons, distribution géographique du pays catalan, pour faire ces nouvelles comarques, qui disons, ont facilité disons, la structuration et la, disons, l'installation des gens et l'agrandissement des appareils eux-mêmes. C'est vrai, pour quelqu'un qui, n'est pas, qui n'a pas eu l'occasion ou la chance pour ainsi dire, de visiter ces contrées, disons très souvent des fois, il faut y avoir vécu, il faut être des comarques limitrophes ou il faut y avoir passé quelques fois disons un voyage parce qu'on allait voir quelqu'un qui habitait de l'autre côté pour avoir traversé ces régions-là à l'époque. Moi, je vous parle, disons, dans les années où j'avais 20 ans, j'en ai 60 passés, mais à l'époque, donc, on pouvait, c'était un voyage aller de l'autre côté de Lille pour aller même à la Frange. Et quand on passait par ces contrées, donc c'était vraiment pas une aventure, non, parce qu'il ne faut pas exagérer non plus, hein. 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

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Parce qu'on était davantage serrés les uns contre eux. Les gens se sentaient plus attachés à quelque chose, peut-être qu'aujourd'hui. Les villages, les quartiers étaient beaucoup plus petits que maintenant aussi. La vie était beaucoup plus intime. On se connaissait tous, pratiquement, on était au courant pratiquement tous de tout ce qui se passait dans une maison. Enfin, jusqu'à certains points. Et ne croyez pas que. Mais c'est vrai, disons, on était au courant, il y avait des naissances, tout le monde participait, il y avait le baptême, tous les habitants du quartier participaient à la cérémonie du baptême, après les parrains, ils sortaient dans la rue en jetant des confettis aux enfants dans la rue au son d'une cantarelle qu'on chantait. 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

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Tout ceci, et encore davantage, vous pourrez trouver, si vous venez nous visiter, dans le village de Bellvís. Donc voilà, c'est une invitation comme ça. On ne peut pas se permettre le luxe de dire que non. 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Il y avait une personne qui disait toujours « Nous serons toujours ce que nous sommes si nous gardons les souvenirs et nous appliquons fêter ces souvenirs. » Donc je crois que c'est une chose qu'on peut se permettre de se penser, réfléchir. On peut accepter n'importe quoi. On peut s'adapter au monde vivant, au moderne que nous vivons. C'est vrai, il ne faut pas rester non plus toujours au Moyen-Âge avec des épées accrochées à la ceinture et s'évadre pour un bout de terrain. Malheureusement, on fait ça pour des autres choses aussi. Mais on peut être très moderne et garder toutes ces traditions. Vous savez, une chose n'empêche pas l'autre. Moi, j'ai connu des gens, ils sont ingénieurs en chef dans des entreprises. Et bon, c'est des gens que quand ils sortent, ils ont presque une personne qui leur ouvre la porte parce que c'est quelqu'un. Et bien, les dimanches, ils se mettent sous les géants, ils les soulèvent à force des bras, ils s'amusent à faire danser les géants au cours des fêtes, ou disons dans les rues de Barcelone, du village, quand ils ont fait sortir les géants pour danser. Donc, vous voyez, c'est quelqu'un qui est très attaché à sa tradition. Pour rien du monde, il ne voudrait pas laisser tomber ces choses-là. Et de votre côté, bon, c'est quand même une lumière en comparaison, je vous le dis, des titres, du travail qu'il fait et le respect qu'on lui doit. Donc voilà, je crois que ça donne à réfléchir. Mais vous savez qu'on a toujours une réputation de têtu, les Catalans. On est têtu parce que peut-être pour ça. Parce qu'on s'adapte à tout, mais on aime toujours chez nous et on aime toujours nos traditions. Jusqu'à quand ? 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

0: 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Al mois de juin de 1976, au moment de Little Big Horn, les Lakota sont toujours en phase d'expansion démographique et territoriale. À quelle bataille fut le succès d'une littérature plus abondante et plus différente? Les Lakota et leurs alliés Cheyenne et Arapaho combattaient alors pour éviter une invasion militaire états-unienne. Les Lakota, comme les Cheyennes, comme les Arapahos, devaient lutter contre l'armée des États-Unis, mais devaient, dans le même temps, protéger leurs femmes, leurs enfants, les vieilles personnes, leurs possessions, leurs tipis, leurs terres, leurs baies, tout simplement, leur pays. Et la bataille fut menée à une précision clinique. La violence n'y a pas tant comme pendant la bataille de Fetterman, où aquí, le grand cap de guerre, Casey Horse, triomphait de l'orgueilleux général Fetterman. Et disa quel temps, les États-Unis étaient en train de devenir un peuple industriel et aquel desfacho era inacceptable. 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L'armado tuait leurs chevaux, leurs bisons, cramait leurs tipis à le cœur de l'hiver et exterminait pratiquement tous les bisons qu'il y avait tant dans le pays indien. 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Et moins d'un an après Little Big Horn, après une série de batailles difficiles, les Lakota s'étaient appelés. Sitting Bull avait fui pour le Canada, il y mourait 4 ans. Et les Indiens étaient tenus sous un contrôle militaire et bureaucratique. Force s'arrête à l'intérieur de la grande réserve, Lakota. Et à mes limites qui furent définies dans le second traité de Fort-Laramie en 1608. Les Lakota, amis les Iroquois et les Cherokee, que le peuple amérindien qui retenait Beléo, le mai notre attention, notre aimé de la part des cercaires et de la part de toute personne qui vit sur notre terre maire et qui vit en France, en Occitanie et en Europe. Mais la première raison Beléo qui explique la place occupée par la côte au sud dans notre mémoire, c'est la fin de Custer et l'obsession américaine des États-Unis autour de sa personne. Little Big Horn demeurait dans l'histoire des États-Unis comme la dernière bataille de Custer et comme se voulait l'équivalent du 11 de septembre de 2001. Sa mort de Custer, 100 ans après la déclaration d'indépendance de 1776, fugait un événement symbolique le plus fort. Et veille dans la guerre que ne mène le général des États-Unis, souvent il y a des généraux qui expliquent d'abord le journaliste, m'appelle pas Custer. La postérité des Lakota Ossio était abé à des figures fantastiques qui sont vengues renommées et fameuses comme Sitting Bull, Casey Horse, à la bataille la bataille de Wounded Knee, le 29 de décembre de 1887, qui fut abé le plus grand massacre perpétré par le pays des États-Unis contre la population indigène. Baitabé, il y a le cinéma qui nasquait au pays des États-Unis, à Hollywood, et Hollywood se fait souvent le récit de la guerre de l'armée des États-Unis contre les Indiens dans toutes ses sources westerns. 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Et Belén nous parle d'une obirade avec le film de Kevin Costner, Danse avec les loups, qui sortit en 1990 et qui mettait en scène les Indiens Lakota. 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Il y avait quelques casinos, mais les casinos sont mal situés et ne rapportent pas grand cause à la population, à la population indienne. La population indienne est touchée par des problèmes de santé, de diabète, d'alcoolisme, de suicide, et surtout, est touchée par le traumatisme. Il y a des discriminations qui existent et la plus grande ou des grandes difficultés pour trouver un emploi fort dans les grandes villes autour de leurs réserves. Mais les Indiens Lakota, qui ont des mondes clouds d'énergie, qui ont l'énergie de la bombe atomique et qui sont ont une extraordinaire capacité de résilience et qui, à travers une maldune d'écoles, d'églises et des centres communautaires, se battent pour perpétuer leur langue et leur culture. Voulez quand même dire que la langue Lakota, il y a des dictionnaires qui existent, qui est une langue qui comprend plus de 50 000 mots. Mais quand l'armée des États-Unis décidait d'acabar toute forme de résistance indienne au pouvoir de Washington, quand l'Urban Gate l'idée de Chatsa d'exterminer l'homme indien ou la femme indienne, le pays des États-Unis manquait de réussir son affaire. Mais Beléo, que les Indiens, parce que quand même qu'il y a un grand peuple d'aquel pays qui crée dans des poulies de valeur, il y a quand même un grand génocide culturel qui s'est passé. 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